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0: Il est 7h à Paris, 5h en temps universel.
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0: Bonjour RFI Matin, comment on sait maintenant? Et dans une heure, on entendra l'analyse du prix Nobel d'économie Jean Tirole sur la visite de Xi Jinping aux États-Unis, accueilli en grande pompe par Donald Trump hier. Et derrière la volonté affichée d'agir en partenaire, les deux superpuissances se livrent un combat acharné, notamment dans le domaine de l'intelligence artificielle. L'IA toujours au cœur d'une panique mondiale. Il en était question à l'ONU hier. On entendra aussi ce matin notre autre invité, le caricaturiste Lassane Zohore, sur la situation des dessinateurs de presse dans le monde à l'occasion des 20 ans d'existence de Cartooning for Peace. D'abord à 7h, c'est le journal. Bonjour Arthur Ponchelet.
2: Bonjour à tous. On va revenir nous aussi largement sur la visite d'État de Xi Jinping aux États-Unis. Le président chinois accueilli dès sa descente de l'avion par Donald Trump en personne, du jamais vu en 11 ans. On appelle notre correspondant aux États-Unis dans un instant. Il faut travailler ensemble pour réguler l'intelligence artificielle. L'appel de plusieurs grands patrons de l'IA hier devant le Conseil de sécurité de l'ONU. Ils s'inquiètent des dérives de leurs outils et appellent à des normes mondiales. La une, ce sont aussi ces nouvelles frappes russes, cette nuit contre Kiev. Ces premières interpellations au Sénégal dans le dossier des violences politiques commises entre 2021 et 2024. Et puis la visite du pape dès demain en France. Léon XIV attendu de pied ferme par des dizaines de milliers de fidèles.
0: C'est sa toute première visite aux États-Unis depuis 10 ans.
2: Et elle est déjà scrutée de très près. Xi Jinping est donc arrivé à Washington. Le président chinois est en visite d'État jusqu'à demain aux États-Unis pour parler commerce, droits de douane et intelligence artificielle. Nous devons être des partenaires plutôt que des rivaux, a-t-il lancé. Bonjour Vincent Souriau.
3: Bonjour Arthur, bonjour à tous.
2: En ligne avec nous de Washington, Donald Trump, lui, a voulu marquer le coup en mettant dès hier soir les petits plats dans les grands.
3: Oui Arthur, pour commencer, je suis obligé de corriger. Hein. Xi Jinping était aux États-Unis en 2023 à San Francisco, mais c'est effectivement sa première visite à la Maison-Blanche depuis plus de 10 ans. Xi Jinping est donc arrivé pour cette visite à Washington hier avec son épouse à bord d'un gros porteur de la compagnie aérienne nationale, Air China. Et fait rarissime, comme vous le disiez, c'est Donald Trump en personne accompagné de sa femme qui est venue l'accueillir sur le tarmac de l'aéroport. Le tapis rouge effectivement, la poignée de main, les hymnes nationaux, un survol de bombardiers. Ça n'aura duré que 10 minutes, mais Donald Trump a voulu flatter son hôte et ce n'est pas terminé puisque l'accueil à la Maison Blanche cet après-midi s'annonce de nouveau bien garni avec plus de 500 soldats américains en habit de cérémonie, encore un survol de bombardiers et le dîner d'État dans la foulée en présence notamment d'Elon Musk et d'autres géants du secteur de la tech.
2: Et sur le fond, Vincent, l'essentiel est déjà fait puisque la trêve commerciale entre les deux grandes puissances est prolongée au moins jusqu'au mois de janvier.
3: Ouais, elle devait expirer le 10 novembre, trêve commerciale dans la mesure où Washington et Pékin s'engagent à ne pas jouer des muscles en matière de barrières douanières, mais 2 mois de prolongation, c'est moins que prévu parce que la Maison-Blanche estime que la Chine n'a pas tout à fait rempli sa part du contrat. Le gouvernement chinois avait promis d'acheter de gros volumes de soja et de produits agricoles américains. Le compte n'y est pas et les États-Unis attendent janvier pour voir si tout rentre dans l'ordre. Sur le reste, sur le fond, Taïwan, l'intelligence artificielle, la guerre en Iran, ça va être discuté bien sûr aujourd'hui au plus haut niveau, mais on ne s'attend pas à de grandes annonces, même si les deux chefs d'État, Donald Trump et Xi Jinping, devraient chacun prendre la parole à la Maison Blanche.
2: Vincent Souriau en direct de Washington, l'intelligence artificielle donc devrait être également abordée lors de cette visite. Vous nous le disiez, des grands patrons du secteur sont attendus au dîner d'État ce soir. Avant cela, ils étaient à quelques centaines de kilomètres plus au nord, à New York, en marge de l'Assemblée Générale de l'ONU. Les patrons d'Anthropic, d'OpenAI et de Hugging Face se sont exprimés devant le Conseil de sécurité. Ils sont unanimes. Il faut mettre en place des garde-fous face au développement de l'intelligence artificielle. RFI New York, Karine Houghton.
4: Il est très rare que des entrepreneurs américains se mettent des limites, mais 2 risques sont trop importants avec l'intelligence artificielle pour qu'ils ne réagissent pas. Au cas où les modèles IA étaient mal utilisés par des bioterroristes d'abord, et au cas où les développeurs perdraient le contrôle de leur technologie ensuite. Gérer des risques catastrophiques, c'est la mission du Conseil de sécurité. Alors convaincu comme ses homologues d'OpenAI et de Hugging Face qu'une coopération internationale est indispensable, le PDG d'Anthropic, Dario Amodei, a proposé des pistes.
5: First. Premièrement, nous devrions commencer par des accords ciblés que tous les membres puissent soutenir, tels que l'interdiction d'utiliser l'IA pour concevoir des armes biologiques. Deuxièmement, nous devrions mettre en place des systèmes d'évaluation et de vérification capables de suivre le rythme du développement de l'IA, afin que les États puissent avoir une visibilité sur les capacités des modèles de pointe et vérifier le respect des engagements de chacun. Troisièmement, nous devrions établir des normes mondiales communes pour tester les modèles d'IA quant au risque de perte de contrôle et de détournement, ainsi qu'un système de notification pour les incidents liés à l'IA ayant des répercussions significatives sur la sécurité mondiale.
4: Donald Trump a déjà rejeté mardi l'idée d'une supervision supranationale. L'ambassadeur chinois, lui, a soutenu l'idée et voit tout cela sous l'égide de l'ONU. D'ici là, Dario Amodei a promis qu'Anthropique allait ralentir le rythme de développement de son IA. Karine Auton, New York, RFI.
2: New York, où le bal des dirigeants se poursuit à la tribune des Nations Unies. Benjamin Netanyahou est attendu aujourd'hui. Hier, c'est le président iranien Massoud Pezeshkian qui s'exprimait, affirmant que son pays était victime du terrorisme américain. La présidente par intérim du Venezuela, elle a remercié Donald Trump, remercié d'avoir repris la voie des relations diplomatiques et de coopération. Delcy Rodriguez a aussi promis qu'il y aurait des élections dans son pays.
0: L'autre discours très attendu et commenté, c'est celui de Volodymyr Zelensky.
2: Le président ukrainien qui s'en est pris à son homologue russe, dénonçant la folie meurtrière de Vladimir Poutine. Il n'y aura pas de pause dans les combats, a promis de son côté le ministre russe des Affaires étrangères. Des mots et quelques heures plus tard, des bombes russes dans le ciel ukrainien. Des frappes ont fait au moins 2 morts cette nuit à Kiev. Un peu plus tôt hier, un hélicoptère militaire russe a fait une brève incursion dans l'espace aérien de la Pologne. Nouvelle illustration de la guerre hybride menée par Moscou et dénoncée par plusieurs pays de l'Union européenne. Franck Alexandre, les services de renseignement occidentaux vont même plus loin et affirment que la Russie pourrait mener une action offensive sur le sol européen.
6: Les chefs d'état-major européens sont unanimes, le risque d'un affrontement direct pourrait intervenir bien avant la fin de la décennie. Il pourrait même être très proche, a récemment dit le président polonais Donald Tusk. Selon ses renseignements, une attaque russe sur le territoire de l'OTAN, avec par exemple des drones, semble possible. L'affaire du drone armé russe, retrouvé sur l'aéroport de Leipzig en Allemagne en août dernier, a changé les perceptions. Le renseignement allemand a rendu public ses investigations. Conclusion, le drone était bien destiné à détruire les avions utilisés pour le fret à destination de l'Ukraine. Un seuil a donc été franchi. Moscou opte désormais pour des attaques cinétiques ciblant le soutien occidental à l'Ukraine, mais aussi l'industrie d'armement européenne. La Russie, comme elle l'a fait en 2022 contre l'Ukraine, pourrait aussi utiliser la couverture d'un exercice militaire pour tenter quelque chose. L'exercice russe Centre 26, qui se déroulera du 28 septembre au 3 octobre prochain, sera donc particulièrement surveillé.
2: Franck Alexandre.
0: 5h08 en temps universel, l'affaire avait ému l'opinion, elle va désormais se poursuivre devant la justice. La suite de votre journal Arthur au Sénégal.
2: Où un agent de sécurité de l'université Cheikh Diop de Dakar a été interpellé. Première interpellation dans le dossier des violences politiques commises entre 2021 et 2024. Deux proches de l'ex-ministre de la Jeunesse ont eux été placés sous contrôle judiciaire. Deux premières arrestations donc, après la plainte d'un militant du PASTEF, parti alors dans l'opposition. Pape Abdoulaye Touré dit avoir été victime d'actes de torture et de séquestration, Léalisa Vesterov.
7: Les images du jeune pape Abdoulaye Touré, alors étudiant en master de droit, le visage tuméfié, filmé en train d'être tabassé en juin 2023, avaient énormément choqué l'opinion. En septembre 2024, le jeune homme décide de porter plainte pour séquestration et enlèvement illégal. Selon lui, des hommes se réclamant être des agents de sécurité de l'ancien ministre de la Jeunesse, Pape Malick Ndour, accompagnés de gendarmes en tenue, l'auraient arrêté, agressé, torturé et menacé de mort. Hier, le tribunal de grande instance de Dakar a procédé aux premières inculpations. Un agent de sécurité au campus universitaire de Dakar a été placé en détention préventive, accusé d'association de malfaiteurs et de crimes contre l'humanité. dont acte de torture. Une qualification qui permet de contourner la loi d'amnistie adoptée en mars 2024 et qui porte sur cette période. Deux autres personnes, l'une membre du protocole de l'ancien ministre de la Jeunesse, Pape Malik Ndour, l'autre de sa garde rapprochée, également accusée de crimes contre l'humanité, ont été placées sous contrôle judiciaire pour la durée de l'instruction. L'ONG Amnesty International, qui accompagne les familles des 65 victimes recensées, salue ces premières interpellations, mais appelle la justice à également interroger les membres des forces de sécurité. Léa-Lisa Westerhoff, Dakar, RFI.
2: Le parti Authenticité et Modernité, le PAM, membre de l'actuelle coalition gouvernementale au Maroc, arrive en tête des législatives avec 97 sièges. Les résultats provisoires ont été annoncés tout à l'heure. Le Rassemblement des Indépendants arrive second avec 66 sièges. Le scrutin a surtout été marqué par la plus forte abstention en 20 ans. Seuls 38% des Marocains se sont rendus aux urnes.
0: Le pape est attendu demain en France.
2: Première visite officielle d'un chef de l'Église catholique dans l'Hexagone depuis celle de Benoît XVI il y a 18 ans. Léon XIV atterrira demain à Paris où son programme est chargé. Audience à l'Élysée, déambulation dans le quartier latin, veillée de prière au Stade de France, puis messe en plein air, place de la Concorde. Le pape est ensuite attendu à Lourdes, puis à Metz. Au total, 4 jours et des dizaines de milliers de fidèles attendus. En attendant, il se prépare, comme cet homme rencontré lors du pèlerinage à Notre-Dame des Anges à Clichy-sous-Bois.
8: Qu'est-ce qu'il y a de ces 10 euros? Les charges, c'est 5 euros.
9: Moi, c'est Mouboy. Moi, je viens de la Côte d'Ivoire. Je viens d'acheter une écharpe. Il y a un motif, il y a une photo du pape et le logo relatif à sa venue en France. Alors, la visite du pape m'inspire l'espérance pour l'Église de France, mais du monde. Je pense que, vu la mobilisation, je pense que ça serait une belle rencontre. Il y a un renouveau, il y a de belles choses qui se passent. On peut se rendre compte concrètement dans la vie de tous les jours. La pratique de la religion, la pratique de Dieu, la charité fraternelle, tout ça, on va dire, renoue avec le sens du sacré, en fait, de certaine manière, en France.
2: Témoignage recueilli au micro RFI de Véronique Guémard, que l'on retrouvera dans Religion du Monde, dimanche à 12h10, temps universel.
0: Et cette visite du pape en France, qu'en attendent les victimes de violences sexuelles commises au sein de l'Église? Reportage de Baptiste Coulon à retrouver dans 10 minutes sur RFI.
2: Léon XIV attire aussi les candidats à la présidentielle en France. Marine Le Pen, Édouard Philippe ou encore Gabriel Attal assisteront à la messe samedi, place de la Concorde, contrairement au président Emmanuel Macron qui lui ne prendra part à aucune messe. Ce ne sera pas le cas non plus d'Olivier Faure, le patron du Parti Socialiste.
0: Le PS et Place Publique, dont les candidats à la primaire débattaient hier pour la première fois à la télévision.
2: Olivier Faure donc, mais aussi Raphaël Glucksmann, Ségolène Royal, Jérôme Gadge et Emmanuel Morel. Il a été question de pouvoir d'achat, d'une potentielle alliance avec la France Insoumise, mais aussi des crises internationales, Marie Lecoq.
10: Première confrontation sur un même plateau pour les candidats de la primaire de la gauche. Une large partie de la soirée occupée à la situation internationale. Si tous sont accordés sur le soutien à l'Ukraine, la question d'Israël a nettement plus divisé les candidats. Ségolène Royal estime que pour combattre l'antisémitisme,
11: il faudrait plus de voix israéliennes et juives pour dire que ce qui se passe est absolument intolérable.
10: De quoi faire s'insurger Jérôme Gadge.
12: C'est incroyable comme injonction, Ségolène.
10: Ségolène Royal réplique cette fois contre Raphaël Glucksmann.
11: Ils sont importants, il faut reconnaître le génocide.
10: Olivier Faure.
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0: est 8h à Paris, 6h en temps universel.
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0: Et c'est l'heure du journal. Bonjour Marion Kazanov.
2: Bonjour Andréane Mellard.
0: RFI, ce matin, près de la ligne de front en Ukraine.
2: À Izium, dans l'Est, où les combats se rapprochent, la ville est déjà en partie désertée, visée par des bombes, des missiles russes. La Russie qui a balayé toute idée de trêve hier à l'Assemblée Générale de l'ONU, alors que le président ukrainien, lui, s'attend à un hiver rude pour les deux pays. L'intelligence artificielle au menu des discussions, hier aussi à l'ONU, lors d'un conseil de sécurité. Les patrons américains du secteur continuent de plaider pour un ralentissement de la course à l'IA. En campagne pour les législatives d'octobre, le Premier ministre israélien effectue un voyage éclair à New York. Benjamin Netanyahou va s'exprimer à la tribune des Nations Unies, mais il n'a pas réussi à obtenir un tête-à-tête avec Donald Trump. Et puis le président français attendu sur la crise du carburant, Emmanuel Macron s'exprimera ce soir alors que son gouvernement ne parvient pas à apaiser la colère des Français.
0: Une nouvelle nuit dans les abris à Kiev.
2: La capitale ukrainienne visée à nouveau par des missiles russes, au moins 2 morts et 6 blessés. Cette attaque intervient quelques heures après la prise de parole du président Volodymyr Zelensky à la tribune de l'ONU. On va y revenir. Les frappes sont quotidiennes et sur le front, les affrontements s'intensifient, notamment autour d'Izium dans l'Est. Ses habitants craignent de revivre le cauchemar de 2022 lorsque l'armée russe avait occupé la ville avant d'être libérée au prix de violents combats. Nos envoyés spéciaux Nathanaël Vitran et Sergueï Dmitriev se sont rendus sur place.
3: Nous sommes sur la route qui mène à Izium. Elle est complètement entourée de filets anti-drones. Un maillage sur des dizaines de kilomètres qui forme un tunnel protecteur à la fois pour les civils et pour les nombreux véhicules militaires.
4: 4 bombes sont tombées et ont complètement démoli les hangars. Regardez ça, le souffle m'a projeté de là jusque là-bas.
3: Vladimir gère plusieurs entreprises à Izium. Il était revenu après la libération de la ville. Aujourd'hui, il ne sait plus s'il doit rester.
4: La ligne de front se rapproche et tous les jours, des bombes et des missiles nous tombent dessus. Depuis un mois, c'est de pire en pire. Les gens ont commencé à quitter la ville.
3: Partout en ville, la guerre se rappelle à nous. Les bâtiments détruits, calcinés, les impacts de balles et les hommes en uniforme de l'armée ukrainienne, comme ce pilote de drone.
5: C'est une ville du front, donc bien sûr, il ne reste presque plus que des militaires ici. Maintenant que nous sommes en mesure de frapper leur raffinerie, les Russes commencent à souffrir. Peut-être que cela va les inciter à négocier.
3: En 2022, l'armée russe avait quitté Izium en laissant derrière elle des centaines de corps dans une fosse commune. Izium est plus qu'un verrou. C'est un symbole que l'armée ukrainienne est décidée à défendre coûte que coûte. Nathanaël Vitran, Sergueï Dmitriev, Victor Sayenko, Izium, RFI.
0: L'Ukraine n'a pas fait le choix de la guerre, elle a fait le choix de ne pas mourir.
2: Les mots de Volodymyr Zelensky, le président ukrainien à l'Assemblée Générale de l'ONU, il prévient ainsi que son pays ne se laissera pas faire. Julien Chavanne, vous êtes notre envoyé spécial à New York, au siège des Nations Unies. Vous avez suivi cette prise de parole, Julien, où le dirigeant ukrainien a donc pointé du doigt la volonté de la Russie de poursuivre la guerre.
6: Oui, il n'a pas eu besoin d'insister beaucoup avant sa prise de parole. Le Kremlin avait clairement fermé la porte à une pause dans les hostilités. Écoutez Sergueï Lavrov, le chef de la diplomatie russe, qui était présent à cette réunion du Conseil de sécurité des Nations Unies.
7: Nous n'allons pas faire de pause dans notre opération militaire spéciale pour mener des négociations, quel qu'en soit le format. C'est pourtant bien ce que souhaite l'Europe, avec l'objectif toujours aussi simpliste d'obtenir un répit pour reconstituer les arsenaux épuisés du régime de Kiev. Un régime qui, acculé, a depuis longtemps basculé dans des méthodes ouvertement terroristes.
6: Vladimir Poutine ne veut pas la paix, résume Volodymyr Zelensky, qui parle de folie de la part du président russe. Il a aussi prévenu ses alliés que l'hiver s'annonçait rude pour les Ukrainiens et pour les Russes.
2: Volodymyr Zelensky a d'ailleurs critiqué les choix de certains de ses alliés, Julien.
6: Et à commencer par la France, hein. Emmanuel Macron a tordu le bras des Européens pour lever des sanctions contre un oligarque russe. Il l'a fait pour obtenir la libération de Martin Ryan, un Français emprisonné en Azerbaïdjan. Alors voilà ce qu'on pense, en termes polis et sans citer personne, Volodymyr Zelensky.
8: And when someone in the world Quand quelqu'un dans le monde allège les sanctions contre les oligarques russes, cela peut rendre la vie plus confortable pour les Russes riches, mais cela donne aussi plus de temps à la guerre, plus de temps à Poutine pour envoyer des gens pauvres dans la zone de combat mortel. Les revenus de la Russie doivent donc rester une cible.
6: L'autre couleuvre à avaler pour le dirigeant ukrainien est venue de la Maison-Blanche. Donald Trump a invité Vladimir Poutine au prochain sommet du G20 en décembre à Miami. Un cadeau diplomatique, alors que le président russe n'a même pas eu besoin de donner une contrepartie à Washington.
2: Julien Chavan, envoyé spécial de RFI à New York. En attendant, Donald Trump se concentre sur un invité de marque, Xi Jinping. Le président américain s'est lui-même déplacé jusqu'à l'aéroport pour accueillir sur un tapis rouge son homologue chinois. Il entame une visite d'État de 3 jours et s'est dit impatient de traiter de la situation mondiale avec Donald Trump. Leurs deux pays devraient être partenaires plutôt que rivaux, insiste le dirigeant chinois d'ailleurs. Ils ont prolongé leur trêve commerciale jusqu'au 10 janvier.
9: Mais sur l'intelligence artificielle, il faut le dire, États-Unis et Chine sont bien rivaux.
2: Celui qui maîtrise l'IA gagnera, avait dit d'ailleurs Donald Trump. Chacun mène une course effrénée au développement de cette technologie. Mais des patrons américains s'en inquiètent. Ceux d'OpenAI et Anthropic ont appelé hier à l'ONU à ralentir cette course au nom de la sécurité mondiale. Mais cet argument interroge à New Delhi, la tech indienne. Y voit aussi une manière de protéger certains intérêts, Abdoulaye Rali.
10: C'est une course géopolitique vers le bas.
11: Autrement dit, les États se disputent la première place, quitte à négliger la sécurité. Alors pourquoi les géants américains demandent-ils de ralentir ? Un calcul selon Rohit Agrawal, entrepreneur indien qui utilise des modèles d'IA payants comme libres de droit, dit open source.
8: De plus en plus d'entreprises adoptent des modèles open source, ce qui pèse directement sur les revenus de ces laboratoires. Je pense donc qu'il y a beaucoup de propagande de leur part pour que les modèles open source soient réglementés.
11: Cela dit, la tech indienne reconnaît que le danger est réel. Ces outils peuvent servir à attaquer des systèmes vitaux comme les réseaux de paiement, mais pas question pour autant de freiner l'innovation indienne. Nikhil Parwa, directeur de Medianama, un site spécialisé dans le numérique.
7: Il est important que ça ne bride pas l'Inde dans le développement de ses propres modèles. Le monde de l'IA ne peut pas être dominé uniquement par les États-Unis et la Chine.
11: L'Inde a validé plus $1 milliard pour son programme India AI, objectif construire ses propres ordinateurs géants et garantir son indépendance numérique. Abdullah Eradi, New Delhi, RFI.
2: Aux États-Unis, un juge ordonne à la Maison-Blanche de rouvrir son accès à CNN, MS Now et Politico. Ces trois médias avaient saisi la justice après avoir été déclarés persona non grata par la Maison-Blanche, accusée de diffuser de fausses informations.
9: On a parlé, Marion, dans le journal, du discours de Volodymyr Zelensky à la tribune de l'ONU. D'autres dirigeants vont prendre la parole aujourd'hui, notamment le Premier ministre israélien.
2: Benjamin Netanyahou prendra la parole à New York, au siège d'une institution qu'il critique régulièrement, qu'il accuse de dénigrer son pays. On retrouve à Jérusalem Frédéric Misselin. Frédéric, le Premier ministre espérait au passage obtenir un peu plus de soutien de la Maison-Blanche.
12: Oui, Benjamin Netanyahou connaît bien l'exercice. Il s'est exprimé devant l'Assemblée générale de l'ONU plus d'une dizaine de fois. Comme souvent, il devrait se servir de cette tribune aujourd'hui pour parler aux Israéliens. Le Premier ministre est en campagne pour sa réélection. Et donc, ce que voulait Benjamin Netanyahou cette année, c'est un tête-à-tête avec Donald Trump, un soutien. Il ne l'a pas obtenu. Le président américain prend des distances. Le chef du gouvernement israélien va donc effectuer une visite éclair de 24 heures aux États-Unis. Le maire de New York menaçait de l'arrêter à cette occasion, puisque Benjamin Netanyahou fait l'objet d'un mandat d'arrêt de la Cour pénale internationale pour crimes de guerre et crimes contre l'humanité. Zoran Mamdani a finalement admis qu'il n'avait pas les moyens de mettre sa menace à exécution. Reste qu'Israël est isolé sur la scène internationale. La situation humanitaire à Gaza a été dénoncée par de nombreux dirigeants devant l'Assemblée générale de l'ONU. Un spectacle qui nous fait honte, a dit par exemple Emmanuel Macron. Le président de l'autorité palestinienne, lui, n'a pas eu de visa pour se rendre aux États-Unis. Mahmoud Abbas s'exprimera également aujourd'hui à l'ONU, mais par visioconférence.
2: Frédéric Misselin en direct de Jérusalem.
9: Au Maroc, les législatives marquées par une participation historiquement faible.
2: 38% de participation, c'est le taux le plus plus bas depuis 20 ans, alors que les résultats provisoires ont été annoncés. Le PAM, le Parti Authenticité et Modernité, membre de l'actuelle coalition, est en tête avec 97 sièges sur les 395 qui composent la Chambre des représentants.
9: À Madagascar, Marion, bientôt un an depuis les manifestations de la Gen Z.
2: Mobilisation historique de la jeunesse qui avait mené à la chute du président Andjad Zoel et à l'arrivée au pouvoir du militaire Michel Randjanirine. Ce dernier a depuis entamé un rapprochement avec Moscou et hier, le collectif d'investigation Impact All Eyes on Wagner a sorti une enquête sur ses liens. Elle détaille comment la Russie développe un point d'appui dans l'océan Indien. Lou Osborne est co-autrice de cette enquête. Selon elle, Moscou s'intéresse notamment au port de Diego Suarez et la situation est similaire à celle du Togo.
13: Ce qu'on constate, nous, dans notre enquête, c'est qu'il y a eu un intérêt qui a été manifesté auprès du gouvernement de Madagascar. Il y a eu des visites qui ont été faites. Il y a potentiellement une zone économique qui pourrait être signée et dont la localisation n'est pas encore officiellement arrêtée, mais le port pourrait être un endroit. Il y a des projets aussi de stockage énergétique qui pourraient se faire à proximité. En fait, on a l'impression qu'ils construisent un espèce d'effet miroir avec ce qu'ils sont en train de faire au Togo et notamment au port de Lomé. Ils ont signé des accords militaires, ça va leur donner accès pour leurs navires au port de Lomé. Ils ont déjà rallié finalement Togo au Mali en faisant passer des équipements et des containers. Mais ce qui est intéressant, c'est qu'ils fonctionnent vraiment de la même manière à Madagascar. Ils sont en train de construire une plateforme informationnelle parce que quand ils sont arrivés, ils ont déployé African Initiative et ils sont en train aussi de localiser une espèce d'infrastructure financière qui se développe aussi sur place au Togo. On dirait qu'ils construisent des zones logistiques, au sens assez large, à la fois au niveau du Togo et à la fois au niveau de Madagascar.
2: Lou Osborne du collectif Impact All Eyes on Wagner avec Lisa Fabian.
9: En France, le gouvernement tente toujours d'apaiser la colère autour de la flambée des prix du carburant.
2: Les aides ont été prolongées jusqu'à la fin de l'année, mais cela ne règle pas tout et le président Emmanuel Macron va prendre la parole sur le sujet. Il répondra aux questions des journalistes de TF1 et France 2 ce soir. Entre son retour de l'ONU à New York et l'arrivée demain du pape Léon XIV à Paris, il profite de ce petit créneau, Valérie Gass, pour tenter lui aussi de désamorcer la situation.
14: Le prix des carburants, c'est le sujet de la rentrée pour le gouvernement et le président de la République. Il en a d'ailleurs beaucoup été question à l'ONU. Emmanuel Macron a lancé des propositions pour desserrer l'étau sur les approvisionnements, mais rien de concret n'en est sorti. Avant cette interview, le gouvernement a annoncé quelques mesures, mais le budget est contraint. Alors que va dire le chef de l'État pour calmer la colère des Français qui subissent dans leur portefeuille le contre-coup des guerres en Ukraine et en Iran et réclament maintenant plus d'aide? À l'Élysée, on explique qu'Emmanuel Macron va faire le lien entre l'international et ses conséquences nationales, continuer le travail d'explication engagé lors de sa rencontre avec les chefs de parti et les candidats à la présidentielle et la conférence de presse qui a suivi. La rentrée est délicate pour le chef de l'État, en fin de mandat et dont le bilan est la cible des candidats à la présidentielle. L'élection qui va tourner la page de ces deux quinquennats. En s'exposant, Emmanuel Macron veut montrer qu'il est toujours là et défendre son action. Question, est-il encore audible?
2: Valérie Gass
9: et Marion Cazeneuve pour le journal à suivre dans 5 minutes.

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0: On va essayer de faire un exercice où vous allez à l'intérieur de vous-même. Voilà, comme ça, mais peut-être un peu moins fort et avec quelque chose de libérateur. Alors ça, c'est intéressant. Et vous, Jacques?
1: Mais qui donne la tête de garage?
0: Très bien.

0: prenez un moment pour vous détendre.
1: Non, non, non, non.
0: Voilà, une grande inspiration.
1: Non, non, non, non.
0: Vous êtes dans une prairie paisible.
1: Non, non, non, non.
0: Et deux lutins viennent vous voir.
1: Non, non, non, non, non, non, non, non, non, non, non.
0: Faites-moi confiance, c'est une méthode américaine. Eh bien Jack, j'ai l'impression qu'on a bien avancé aujourd'hui, il y avait effectivement des choses à sortir. On a fait un joli travail, donc ce sera 80 €, hein, chèque ou espèce, c'est à vous de voir ça, mais vous avez l'habitude. Et je vous propose qu'on se revoie la semaine prochaine.

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0: Arthur Ponchelet est de retour pour le journal.
2: Et cette question à la une ce matin, faut-il réguler l'intelligence artificielle? Des grands noms du secteur américain le réclament, ils l'ont d'ailleurs dit hier au Conseil de sécurité de l'ONU. L'Australie, elle, enquête après le piratage d'un site gouvernemental par OpenAI. Et dans ce journal, on s'intéresse à la place de la Chine dans la course à l'IA, alors que Xi Jinping est en visite d'État aux États-Unis. On l'entendra face aux géants américains, les entreprises chinoises accélèrent le développement de leur technologie. La une, c'est aussi la suite de l'Assemblée Générale de l'ONU où le chef de l'armée soudanaise n'a toujours pas eu de visa pour New York. La visite du pape à partir de demain en France. Un juge qui ordonne à la Maison Blanche de rétablir l'accès à CNN, MS Now et Politico. Et puis Rachida Dati devant les juges. L'ancienne eurodéputée comparaît toujours pour corruption et trafic d'influence.
0: L'évolution actuelle de l'intelligence artificielle nécessite une attention extrême.
2: Ces mots, ce sont ceux de Sam Altman, le patron d'OpenAI devant le Conseil de sécurité de l'ONU, avec d'autres grands patrons du secteur. Il est venu plaider pour plus de régulation de l'IA, un cadre réglementaire mondial pour mieux encadrer ces technologies et leurs dérives. Des dérives qui se multiplient, avec un nouvel exemple dévoilé hier aux Nations Unies. Le premier ministre australien affirme qu'OpenAI a piraté plusieurs sites de son gouvernement en juin dernier, notamment celui de la sécurité sociale. Inacceptable, dit Anthony Albanese. RFI Sydney, Grégory Pless.
3: Certes, la société OpenAI s'est elle-même dénoncée au gouvernement australien pour le piratage commis par un agent IA qui aurait échappé à son contrôle d'un site lié à la sécurité sociale australienne. Mais elle ne l'a signalé que 3 mois après les faits, et ça n'a pas du tout plu à Anthony Albanese, le premier ministre australien.
4: Cette situation est évidemment inacceptable, et aujourd'hui je me suis entretenu avec le PDG d'OpenAI, Sam Altman, pour lui faire part de l'extrême préoccupation de l'Australie, mais aussi de ma déception, car cette entreprise a pris beaucoup trop de temps pour informer le gouvernement à propos de cet incident.
3: Selon OpenAI, l'incident résulterait de l'entraînement d'un agent IA qui, pour tenter de répondre à des questions sur les dépenses de santé publique en Australie, a pénétré plusieurs sites du gouvernement, parmi lesquels celui de Medicare. Celui-ci n'aurait toutefois accédé qu'à des données statistiques, dont certaines ne sont pas accessibles au public, mais pas à des informations concernant des patients. L'Australie a quant à elle chargé ses services de renseignement électronique de mener une enquête approfondie sur cette intrusion et mis en place un groupe de travail sur les menaces cyber posées par l'intelligence artificielle. Grégory Pless, Sydney. RFI.
2: L'intelligence artificielle inquiète donc un peu partout autour de la planète. Elle doit aussi être largement évoquée lors de la visite d'État de Xi Jinping aux États-Unis. Le président chinois est arrivé tout à l'heure à Washington, accueilli en grande pompe dès sa descente d'avion par Donald Trump en personne. Nous devons être des partenaires plutôt que des rivaux, a lancé Xi Jinping. Sur le plan commercial, les deux pays ont d'ores et déjà acté la prolongation de la trêve, au moins jusqu'au 10 janvier. Il y a les questions commerciales, il y a donc aussi celles qui entourent l'intelligence artificielle. Et c'est notre dossier ce matin. Bonjour Cléa Broadhurst.
5: Bonjour Arthur, bonjour à tous.
2: En ligne avec nous de Pékin, l'IA c'est l'un des nombreux sujets de rivalité entre les deux puissances. Côté américain, il y a OpenAI ou encore Anthropic. Côté chinois, il y a DeepSeek, véritable visage de l'IA chinoise. Mais Cléa, est-ce pour autant le seul poids lourd du secteur ?
5: Alors c'est vrai que son nom est en effet très en haut de la liste, mais le paysage est nettement plus large que ça en Chine. On pense notamment aussi à Alibaba qui développe ses propres modèles, ainsi que l'ensemble des services informatiques requis pour tout faire tourner. Typiquement, les grands groupes en Chine qui gagnent de l'avance, eh bien tout simplement, pourquoi ? Parce qu'ils disposent des données, des utilisateurs, mais aussi des infrastructures. Donc c'est vrai que DeepSeek fait partie de la nouvelle génération d'entreprises qui se spécialisent dans les modèles en particulier, alors qu'une entreprise comme par exemple Huawei cherche davantage à résoudre un point crucial pour la Chine, c'est le problème des puces.
2: Et qu'est-ce qui a rendu DeepSeek si mémorable ?
5: Eh bien, ce qui fait qu'on le garde en tête, c'est le fait que l'entreprise ait montré que les Chinois pouvaient complètement rivaliser avec les meilleurs modèles américains. Par là, on entend au niveau du raisonnement et de la programmation, et ce, malgré l'accès limité aux puces les plus puissantes. Ce que ça a surtout permis de faire, c'est de mettre sous le feu des projecteurs les progrès chinois. Alibaba, grâce à Quen, par exemple, accompagne vraiment les développeurs. Et puis, La Chine met le paquet sur les modèles ouverts, c'est-à-dire un modèle que n'importe qui, que ce soit des entreprises ou des particuliers, peut reprendre et adapter à ses propres besoins. Et souvent, eh bien, ça coûte moins cher et c'est ça qui permet de gagner en popularité auprès des utilisateurs étrangers.
2: Et est-ce que cela signifie pour autant, Cléa, que la Chine a rattrapé les États-Unis ?
5: Alors non, pas encore tout à fait. Les Américains ont toujours une longueur d'avance en ce qui concerne la performance et bien sûr les puces qui permettent de s'entraîner. Mais c'est vrai que la Chine, elle a pour elle d'aller très vite dans l'application, si vous voulez, dans l'utilisation concrète. On trouve de l'IA dans le quotidien des Chinois, puis dans les usines, les robots, les écoles, les hôpitaux, les services publics. Et c'est là qu'est sa force. La Chine ne cherche plus forcément à gagner la course du modèle ultime, plutôt que de déployer à très très grande échelle.
2: Et quelle place dans tout ça là pour l'État chinois, Cléa ?
5: Alors c'est une place centrale, hein. Pékin met de l'argent dans les infrastructures et pousse réellement tout le monde à utiliser l'intelligence artificielle. Le but au final, c'est que ces outils d'IA se retrouvent partout dans l'économie chinoise et surtout que Pékin ait moins besoin des technologies américaines. Et même si les deux pays commencent tout juste à discuter des risques qui sont liés au développement rapide de l'IA, aucun des deux ne veut réellement prendre d'engagement qui pourrait ralentir ses propres entreprises ni sa propre évolution. Donc c'est vrai qu'on parle beaucoup de sécurité en ce moment, mais la compétition, eh bien, elle est bel et bien présente.
2: Cléa Broders en ligne avec nous de Pékin pour notre dossier à retrouver sur notre site RFI.fr. On vient de l'entendre, donc il a beaucoup été question d'IA aux États-Unis. Le ballet des dirigeants aussi se poursuit à l'Assemblée générale de l'ONU. Volodymyr Zelensky a dénoncé la folie meurtrière de Vladimir Poutine en Ukraine. Le ministre russe des Affaires étrangères a promis, lui, qu'il n'y aurait aucune pause dans les combats. La présidente par intérim du Venezuela, Delcy Rodriguez, a de son côté promis que des élections seraient organisées dans son pays.
0: Il y a un dirigeant, en revanche, qui n'a pour l'instant pas pu s'exprimer à la tribune de l'ONU.
2: C'est le chef de l'armée soudanaise, Abdel Fattah al-Burhan. Il est également le président du Conseil souverain, mais il n'a pour l'heure pas de visa pour les États-Unis. Le Soudan est en proie, vous le savez, à la guerre, pire crise humanitaire au monde entre l'armée régulière et les forces de soutien rapide du général Emeti. D'après des sources diplomatiques, Washington conditionne l'entrée du général al-Burhan aux États-Unis à l'acceptation d'une trêve au Soudan, une pratique qui est contraire au droit international. C'est ce que nous dit Romuald Sioura, chercheur à l'Institut des Relations Internationales et Stratégiques.
6: Selon les accords qui ont été passés entre les États-Unis et l'ONU à partir de 1945 et surtout 1947, et au regard du droit international, Washington ne peut refuser un visa à un représentant d'un État membre. Par contre, ce qui s'est passé essentiellement à partir des années 1980 avec Ronald Reagan, les États-Unis, en cas de soupçon que la venue de telle ou telle personnalité pourrait représenter un danger d'ordre national, oui, là, les États-Unis se sont donné le droit de refuser des visas. Le cas le plus frappant a été Ronald Reagan, donc dans les années 80, qui avait refusé son visa à Yasser Arafat. Mais même sous le prétexte d'un danger menaçant les États-Unis, cela demeure une violation du droit international par les États-Unis. Mais depuis maintenant une quarantaine d'années, c'est devenu monnaie courante et il n'y a rien d'étonnant à voir Donald Trump refuser à un chef d'État son visa pour entrer sur le sol des États-Unis.
2: Romuald Sioura avec Alexandra Branjon et Abdel Fattah al-Burhan. N'est pas le seul dirigeant concerné. Les États-Unis ont aussi refusé d'octroyer un visa à Mahmoud Abbas, le président de l'autorité palestinienne. Une décision que le secrétaire général de l'ONU a dit regretter profondément. Un juge fédéral américain ordonne à la Maison-Blanche de rétablir immédiatement l'accès à CNN, MS Now et Politico, les trois médias bannis par l'administration Trump. D'après le tribunal, cette suppression des accréditations a probablement violé les droits constitutionnels des organisations. Nous sommes dans une situation de guerre totale. Ce sont les mots du vice-président du TPLF, le Front de Libération du Peuple du Tigré, à nos confrères de l'agence France-Presse. Le TPLF et ses alliés se battent en ce moment contre les forces fédérales éthiopiennes. Une reprise des combats qui fait craindre un nouveau conflit, 4 ans après la fin de la guerre au Tigré en Éthiopie.
0: Ce n'était pas arrivé depuis 18 ans.
2: Un pape sera demain en visite officielle en France. Une invitation conjointe de l'État et de l'UNESCO. Léon XIV 14 sera d'abord à Paris où son programme est chargé. Audience à l'Élysée, déambulation dans le quartier latin, veillée de prière au Stade de France, puis une messe en plein air, place de la Concorde. Le pape est ensuite attendu à Lourdes, puis à Metz. Au total, 4 jours et des dizaines de milliers de fidèles attendus. C'est son 5e déplacement depuis son élection. Marek Azadobé, pourquoi a-t-il choisi la France ?
0: Si Léon XIV a accepté l'invitation de la France, et en partie pour pouvoir y aborder des questions géopolitiques. Le pays reste une puissance régionale, une puissance européenne. L'occasion pour le souverain pontife d'évoquer le Proche-Orient, la guerre en Ukraine ou encore la défense du multilatéralisme. En sachant que le Vatican partage avec les autorités françaises des positions communes. Autre avantage de la France, elle compte des institutions internationales. François Mabi dirige l'Observatoire géopolitique du religieux.
7: Le pape a un intérêt évident pour le dialogue entre les civilisations. Et donc, venir en France, c'est également aller à l'UNESCO et délivrer un discours sur ce sujet. Et puis, la France, c'est également un pays qui a été marqué par le conflit franco-allemand à plusieurs reprises. Et aller à Metz, c'est avoir la possibilité de délivrer un discours sur la sécurité européenne, mais également sur le rapprochement entre les adversaires d'hier.
0: Si les autres thèmes de cette visite, les scandales sexuels dans l'Église, l'accueil des migrants, le dialogue avec la jeunesse, ont déjà été abordés lors de son voyage en Espagne en juin dernier, Léon XIV pourra en France délivrer des messages spécifiques. Dans un pays où les baptêmes de jeunes adultes connaissent une forte hausse et où une commission indépendante a remis en 2021 un rapport particulièrement exhaustif sur les crimes commis au sein de l'Église.
2: Marek Azadobé, Léon XIV attire aussi les candidats à la présidentielle en France. Marine Le Pen, Édouard Philippe ou encore Gabriel Attal assisteront à la messe samedi, place de la Concorde, contrairement au président Emmanuel Macron, qui lui ne prendra part à aucune des messes de Léon XIV. L'actualité politique en France est le tout premier débat télévisé des candidats à la primaire de la gauche. Aurel et Fille hier soir, Olivier Faure, Raphaël Glucksmann, Ségolène Royal, Jérôme Gage et Emmanuel Morel. Le premier tour de cette primaire doit se tenir les 9 et 10 octobre prochains.
8: Elle est toujours devant la justice, accusée de corruption et de trafic d'influence.
2: Le procès de Rachida Dati se poursuit. L'ancienne eurodéputée et ministre a perçu 900 000 euros d'honoraires du groupe automobile Renault-Nissan. En échange, le parquet la soupçonne d'avoir porté les intérêts de l'entreprise devant le Parlement européen. Des accusations qu'elle réfute et elle a à nouveau tenté de se défendre hier à la barre dans une très longue et plutôt décousue journée d'audience, Tanita Fallet.
9: Oui, Rachida Dati a travaillé comme avocate pour Renault-Nissan. Oui, elle était eurodéputée, mais non, elle ne s'est jamais mise en situation de conflit d'intérêts. Droite et statique, elle ne se démonte pas face aux questions du parquet qui tente de la mettre en difficulté. Vous avez un sentiment ? Moi, j'ai la loi, lâche-t-elle au procureur financier. La prévenue persiste et signe, elle a toujours tout fait dans les règles, mais elle ne parvient pas à dire avec précision quel était son rôle dans les négociations pour la construction d'une méga-usine à Tanger, ou encore comment elle a conseillé le groupe sur l'Iran. Lorsque ces éléments plus techniques sont évoqués, Rachida Dati s'emballe, elle parle si vite que la présidente doit lui demander de ralentir. Autre point sur lequel elle a du mal à se justifier, son calendrier. Pourquoi ces rendez-vous au Maroc pour le compte de Renault-Nissan ne figurent pas dans ses agendas ? Comment a-t-elle cumulé ses mandats publics avec ses activités d'avocate ? Là, elle apporte des réponses lacunaires qui ne permettent toujours pas de comprendre clairement quel contrat l'a relié à Renault-Nissan.
2: Et puis Andréane, les Parisiens étaient-ils d'irréductibles Gaulois ? Pour la toute première fois, des archéologues ont redécouvert un pan de mur dont l'origine remonte à l'occupation gauloise de la ville. À l'époque, Paris n'était pas Paris, mais Lutèce. Et la suite, c'est Hautevilliers-Moriamé qui nous la raconte.
0: Berceau de la ville de Paris, l'île de la Cité est étudiée de près par les archéologues. Avant donc que des travaux soient réalisés à l'hôpital de l'Hôtel-Dieu, des fouilles préventives ont été organisées cette année. Fouilles qui ont déjà permis, et sans surprise, de retrouver des vestiges des époques antiques et médiévales. Mais pas seulement, car en dessous, il y avait aussi
10: un mur qui est constitué à la fois de blocs de pierre et d'un poutrage interne en bois, qui est tout à fait caractéristique des murs de la fin de l'époque gauloise.
0: Dorothée Chaoui-Derieux, conservatrice du patrimoine au ministère de la Culture.
10: On a découvert beaucoup de fragments d'amphores, on a un fer de lance de tradition gauloise, on a tout un tas de faisceaux qui nous permettent aujourd'hui d'émettre l'hypothèse qu'on serait peut-être sur le mur de l'oppidum des Parisiens, tel qu'il est cité par Jules César dans la guerre des Gaules. Oppidum, c'est une place forte, c'est un peu une capitale pour un peuple gaulois.
0: Jusqu'ici, il n'avait jamais été possible d'établir avec certitude l'endroit où était installée la cité, alors contrôlée par les Gaulois.
10: Il a fallu un mois pour qu'on se mette tous à se dire, mais peut-être qu'on est bien sur ce mur que les archéologues parisiens recherchent depuis des dizaines, voire des centaines d'années. Et voilà, peut-être qu'on a, nous, cette chance aujourd'hui d'être là au...
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0: Je me suis souvent demandé en vain, et je me demande encore, avant de ne plus jamais avoir à me poser la question, à quoi bien songer ceux qui ne pensent à rien. 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

0: Bonjour à toutes et à tous et bienvenue sur Alternante dans Mosaïque littéraire. Récemment, j'ai été interpellé par un album bande dessinée, d'une part par son titre, Le blé en herbe, ensuite par la qualité du dessin, la sobriété du texte et la palette de couleurs qu'il illustre. Ma curiosité m'a permis de découvrir que l'autrice de ce très bel album était l'œuvre d'une Nantaise, elle s'appelle Laura Carpentier et elle est notre invitée aujourd'hui. Bonjour Laura.
1: Bonjour.
0: Alors, dans cet album, vous vous êtes inspiré et adapté le livre éponyme de Colette, Le blé en herbe, un roman qui a été publié en 1923, qu'elle écrivit lors de vacances en Bretagne, pour être un peu plus précis, entre Saint-Malo et Cancale, à Saint-Coulon précisément. Alors, votre adaptation est une première en littérature. Le blé en herbe a été adapté au cinéma, à la télévision, mais jamais en bande dessinée. Alors, question simple pour commencer, quelle motivation vous a donné envie d'adapter ce livre qui fit un peu scandale quand même à l'époque ?
1: Alors moi, c'est un livre que j'ai lu quand j'étais au lycée. Enfin, je l'ai lu pendant entre deux années de lycée, un été, et j'avais 15 ans. Donc c'était vraiment, j'avais le même âge que les personnages principaux. Et ça m'avait beaucoup marqué à quel point je me sentais représentée dans les descriptions de l'adolescence. Et ça m'avait d'autant plus marqué que le roman, du coup, avait quasiment 100 ans. Et je trouvais ça dingue que l'adolescence n'ait pas vraiment changé en 100 ans. Et donc voilà, le roman m'est resté en tête longtemps, jusque dans mes années d'école d'art. Et pareil, un autre été en école d'art cette fois-ci, je me suis dit que j'allais adapter quelques pages du roman en planche de bande dessinée, juste pour voir, parce que j'avais vraiment une vision du roman ouais, en images, quoi. Et ça m'a beaucoup plu, donc je me suis dit qu'il y avait peut-être un truc à faire. Donc voilà, le projet est un peu resté...
0: Dans les cartons, on va dire, au départ.
1: Voilà, quelques années, un ou deux ans, je pense. Et à la fin de mon école d'art, je me suis dit que ça pouvait devenir
0: un truc.
1: C'était
0: faisable. Bon, ouais. Je dirais, je pense que c'est un coup de maître hein, pour les lecteurs que nous sommes, parce qu'on peut, on va creuser un peu tout ça. On peut imaginer que c'était pas très simple dans la préparation, mais comme vous l'avez très bien dit, je pense que dans ce livre où on va peut-être raconter effectivement l'histoire hein, que l'on retrouve en partie dans votre album, parce qu'on ne pouvait pas tout mettre, mais on retrouve l'adolescence, les premiers émois, la sexualité, et puis en fait ça n'a pas beaucoup changé hein, en 100 ans.
1: Ouais.
0: J'aimerais qu'on revienne un peu sur votre parcours, comme on le fait souvent dans cette émission, on aime bien demander à nos invités de revenir un peu sur leur parcours. Vous avez une très jeune carrière pour l'instant dans la bande dessinée, dans l'écriture, le dessin, mais vous venez de le dire, vous aviez lu Colette quand vous étiez au lycée, je veux
1: ouais,
0: dire.
1: C'est ça.
0: Parce qu'on y était un peu forcé aussi à cette époque, peut-être
1: Non, pas du tout.
0: Un choix.
1: Non, c'était vraiment c'était un été. Je pense que c'était l'été entre ma première et ma terminale. Vraiment, je suis tombée sur le roman quand j'étais chez mes grands-parents. Il traînait sur la table du salon. J'avais rien à lire, donc je l'ai pris et je l'ai lu. Et c'était vraiment un hasard total. J'avais jamais lu un autre livre de Colette avant. Et

0: c'était pas du tout un truc pour les cours ou quoi. Et je pense que si je l'avais étudié en cours, je pense pas que j'aurais fait une adaptation en BD.
1: Vous lisiez beaucoup, je dirais même dès l'enfance, et ensuite.
0: Oui. Oui, oui, je suis quand même une grande lectrice et je pense que ça se. Enfin, je pense que adapter Colette, c'est quand même un truc de grande lectrice. Je pense pas que.
1: Oui, il y avait des livres chez vous. Vous lisiez un peu.
0: Je lisais un peu de tout.
1: Ou disons, à disposition, il y avait différents types de littérature.
0: Ouais, bah, j'ai pas mal lu de fantasy quand j'étais plutôt au collège. Après, c'est vrai qu'au lycée, je suis passée plus sur des classiques, des plus vieux romans. Et puis même maintenant, en fait, je me rends compte que je lis pas beaucoup de romans contemporains, mais parce qu'il y a vraiment un truc dans la langue. De la littérature plus ancienne qui me
1: plaît. On y reviendra parce que là-dessus, effectivement, vous touchez un point. J'ai lu, parce que j'ai écouté vos interviews, ce que vous avez pu dire déjà précédemment dans la presse. Il y aura peut-être un roman ou une BD qui tournera dans les débuts du 20e, 1900, par là. Donc, on y reviendra parce que ça semble peut-être une période qui vous intéresse pas mal, comme vous le dites. Quand vous avez fait vos années, quand on part de l'enfance, déjà, vous dessinez bien ?
0: Ouais. Enfin, alors, je dessinais bien, non, je dessinais comme un enfant, quoi. Mais je dessinais beaucoup, en tout cas, ce qui est important. Et après, je pense que tous les enfants dessinent beaucoup, mais moi, c'est juste jamais parti, quoi. Donc, au collège, je dessinais encore beaucoup. J'avais fait mes premières BD que je faisais en 6e. Et dès le collège, c'était sûr que je voulais faire un truc dans l'art, quoi. Je me voyais pas travailler dans autre chose.
1: Déjà dès le collège, vous sentiez.
0: En fait, il y a plein de choses qui m'intéressaient, et encore maintenant, il y a plein de choses qui m'intéressent. Mais c'est vrai que de manière professionnelle, il y a rien qui me passionnerait assez pour en faire mon métier, quoi.
1: Oui, d'accord. Donc le. Autant vos enseignants que votre entourage, vos parents vous engageaient à poursuivre dans cette voie ou
0: pas spécialement au début parce que j'étais quand même très bon élève et du coup ils
1: pensaient que vous auriez peut-être pu entre guillemets
0: j'aurais pu être astronaute faire plein de choses. Non, déjà j'ai choisi d'aller dans une filière littéraire, donc ça c'était déjà la première grande déception pour mon père. Mais il y avait vraiment ce truc avec la littérature, la culture en général, qui était assez évident. Et pendant le lycée, c'est devenu plutôt clair que je comptais sérieusement faire quelque chose du dessin. Et voilà, mes parents ont quand même vu que c'était quand même quelque chose qui était depuis l'enfance. Et puis ma sœur, entre-temps, avait aussi fait une école d'art, donc ça a un peu préparé le terrain avant moi.
1: Mais pas dans l'écriture
0: elle avait fait plutôt le côté design de mode. Donc voilà, c'était un peu un autre truc. Mais,
1: Là aussi, il y a du dessin.
0: Oui, ouais.
1: Donc c'était très difficile. Bon, vous preniez un peu le même chemin que votre sœur. Après, quand on arrive, au lycée, après de savoir la fac de lettres, vous dites, la littérature, mais là toujours dans l'idée d'aller plutôt, comme vous étiez bonne en dessin, d'aller vers le dessin et la bande dessinée plutôt que romancière ou.
0: Ouais, en fait, moi, ça m'a toujours intéressé de transcrire la narration via des images. J'aime beaucoup écrire aussi, mais c'est vrai que c'est pas du tout quelque chose que je considère faisable. Ou alors ça serait vraiment purement un passe-temps, quoi. Mais c'est vrai que vu que après j'ai vraiment une formation technique de dessin, le dessin c'est vraiment un truc dont je sais que je suis compétente. L'écriture beaucoup moins. Donc voilà.
1: Il faut faire un choix. Venons-en, on discutait avant cette émission, hors antenne, sur vous destiniez donc au dessin. Vous avez choisi, il fallait choisir une école, qu'il y ait une prépa. En plus, c'était au mauvais moment. Approchait où on arrivait à l'époque du Covid.
0: Ouais. Moi, j'ai passé mon bac pendant le Covid. Donc, je n'ai pas passé mon bac, en fait. C'était un peu compliqué parce que déjà, il fallait du coup choisir une école sans pouvoir vraiment la visiter. Se dire qu'on allait déménager dans une ville sans vraiment savoir ce qui allait se passer parce que on n'était pas trop sûr, de combien de confinement il y allait encore avoir.
1: Tout était dans le virtuel.
0: Voilà, donc c'était assez flou. Moi, je suis tombée assez rapidement sur l'école Pivot. Déjà, parce que c'était une des moins chères de France. Et qui avait aussi un, dans le processus de candidature et tout ça, c'était quand même assez tôt dans l'année. Donc en fait, c'était aussi rassurant de se dire, j'ai une réponse de ça rapidement. Comme ça, je passe pas tout l'été à me demander ce que je vais faire, quoi. Donc, ouais, assez rapidement, je suis tombée sur Pivot, j'ai candidaté. Voilà, j'ai été prise à l'entretien pour la prépa. Et après, j'ai aussi, je voulais passer le concours pour la première année. Il y a eu le confinement, donc du coup le concours a été fait en distanciel, c'était un peu bizarre, je l'ai loupé.
1: Ouais,
0: bref, voilà, donc ouais, j'ai commencé en prépa à l'école Pivot.
1: Ouais, donc c'est l'école qui est, c'est pas une école à part, c'est l'école Pivot qui a aussi une préparation.
0: Oui, c'est la prépa de l'école Pivot.
1: Ouais. Ouais. Qui est, pour qu'on comprenne bien, qui n'était pas obligatoire, mais presque nécessaire quand même.
0: Qui est pas obligatoire, mais qui est fortement conseillé, parce que ça forme vraiment déjà, ça met à plat les bases. Voilà, on apprend vraiment les trucs, on revient un peu à l'essentiel. Moi, par exemple, j'étais assez à l'aise avec tout ce qui est dessin de personnages, autant tout ce qui est décor, c'était vraiment compliqué. Donc on revient sur les bases de la perspective, des trucs comme ça. Voilà, et puis aussi ça habitue vachement au rythme de l'école d'art qui est un peu qui peut être un peu dur quand on passe de dessiner comme hobby à faire ça 7 heures par jour, 5 jours sur 7. Donc voilà, ça habitue bien au rythme qui
1: va. Il faut s'accrocher, il y a un écrémage important ou pas?
0: Alors il y a un peu de tout profil en école d'art. Par exemple, moi, du coup, je dessinais toujours beaucoup, mais il y a aussi des gens qui ont commencé à dessiner plus tard. Donc il y a vraiment différents profils, et je pense que ça peut être assez dur pour les gens qui n'ont pas déjà l'habitude de dessiner beaucoup. Donc moi, comme je le faisais déjà, ça a été dur quand même.
1: Déjà mais, avec
0: à produire,
1: un bagage,
0: voilà.
1: Ouais, voilà.
0: En plus, moi, je dessine rapidement, donc ça restait quand même plus simple pour moi. Mais ouais, c'est quand même assez rude, et y a quelques élèves qui et puis il y a aussi se rendre compte que potentiellement en fait le dessin peut n'être qu'un hobby, et que finalement l'idée de faire de ça une profession, c'est pas
1: forcément... Oui, justement, il y a deux,
0: voilà, ça permet aussi
1: deux facettes de voir de ça, si on envisage après d'en faire une carrière, d'en faire son métier, je veux dire, hein.
0: Ouais.
1: Donc là, la prépa dure une année ou pratiquement une année, et donc là après la prépa, il y a un examen d'entrée.
0: Oui. Je me souviens plus trop ce que c'était, mais je sais que normalement il y a un concours, mais je me souviens plus trop de ce que c'était, parce que c'était encore un peu pendant le confinement, je crois. Bon, bref, mais en tout cas, je l'ai eu.
1: Déjà, voilà. Là, quand vous avez fini la prépa et que vous allez en... Bon, il y a l'examen, et si vous l'obtenez, vous êtes déjà parti dans une direction assez précise de ce que vous voulez faire.
0: Alors, moi, je savais ce que je voulais faire, mais à Pivot, c'est encore... Il y a encore une année de tronc commun, donc du coup, avec des cours assez généraux. Comme ça, justement, on peut encore explorer différents trucs et vraiment choisir une spécialité l'année encore d'après. Moi, à ce point-là, je savais... déjà plus ou moins que je voulais aller en animation.
1: Ouais.
0: Donc voilà.
1: Alors j'ai lu, on parle d'animation 2D, vous pouvez nous éclairer un peu là-dessus pour les profanes.
0: L'animation 2D, c'est un genre d'animation où on va dessiner chaque image qui compose le mouvement. C'est-à-dire que dans seconde de vidéo, il y a 24 images. Donc on ne va pas dessiner 24 images, mais on va en dessiner 12, ce qui est déjà beaucoup. Et donc voilà, donc on va vraiment dessiner chaque image comme ça pour créer le mouvement, comparé à l'animation 3D qui, elle, se fait en manipulant en gros une marionnette virtuelle sur ordinateur. Donc voilà, donc c'est très long l'animation 2D, mais c'est aussi, un certain charme.
1: Ouais. Donc ça, c'était ça. Ouais, ça vous plaisait bien.
0: Ouais, bah déjà, je regardais déjà beaucoup de films d'animation. C'est quelque chose que, de toute façon, quand on est en école d'art, tout le monde on regarde, hein. Mais non, c'est vraiment une technique qui est vraiment super. Et aussi, même au sein même de l'animation 2D, il y a énormément de métiers, en fait. Il n'y a pas forcément que l'animateur qui va justement décomposer
1: c'est
0: le mouvement.
1: C'est un travail d'équipe. Ouais.
0: Voilà, il y a les décorateurs, les gens qui vont faire le storyboard au début. Enfin bref, il y a vraiment un panel extrêmement large de métiers. Et du coup, ça me permettait de me dire aussi, genre, je fais des études d'animation. Mais ça me, j'ai encore le choix après de plein de métiers différents, en fait.
1: Ouais, voilà. Ça ouvre quand même un espace assez, assez important. Vous avez, durant ce cursus, à créer quelque chose
0: pour, alors, on a eu un petit film en groupe à faire en deuxième année. Qui était vraiment pas très long, je crois que c'était une minute, enfin c'est déjà beaucoup une minute quand on commence, mais voilà. Et après, notre diplôme de fin d'année, en fait, se fait sur... on crée un court-métrage, en fait, en équipe aussi. Donc voilà, donc on est en équipe, on propose des scénarios, voilà, on fait vraiment tout de A à Z nous-mêmes. Et donc voilà, donc ça c'est notre projet de fin d'études, quoi.
1: Ouais, qui sanctionne, bon, fin d'études qui est sanctionnée par un diplôme. Et donc là, alors on parle de travail en équipe, mais lorsque vous êtes diplômé, vous trouvez face à soit un mur ou est-ce qu'on il y a des gens qui vont qu'on, je dirais pas qu'on vient chercher, mais suivant les talents ou je sais pas comment
0: oui et non. Bah alors, en théorie, oui. Parce que du coup, on est quand même, notre film de fin d'études est évalué par un jury de professionnels, dont des producteurs de films d'animation, tout ça. Donc c'est possible justement qu'on un peu vienne nous chercher, quoi. Après, comme je disais tout à l'heure, là, le milieu de l'animation est vraiment saturé. Il y avait très peu d'opportunités pour nous, jeunes diplômés. Donc c'est vrai que ça a été un peu
1: plus... Il n'y a pas une grosse déception quand on arrive.
0: Je pense que ça a été assez. Bah, après, moi, du coup, j'ai enchaîné tout de suite avec la BD.
1: On va y venir.
0: Voilà, donc de mon côté, ça allait, mais c'est vrai que je pense que sur l'ensemble de ma promo, il y a très peu de gens qui ont eu des opportunités professionnelles en animation. Et.
1: Ça va, il n'y a pas. Alors là, je gratte encore un petit peu plus. Il n'y a pas trop de grandes passes droits ou de pistonnage. Parce que vos enseignants, qui sont des gens du métier, vont aussi repérer. Je pense que les talents ne sont pas uniformes. Il y a des gens qui vont être repérés plus que d'autres. Non,
0: pas spécialement au niveau des profs. Après, je pense qu'il y a un peu ce truc aussi de la réputation de l'école. Enfin, typiquement, les gens qui ont fait les Gobelins. Bon, ils vont trouver du travail en animation.
1: Il y a un peu le
0: tampon gobelin qui bien fait sûr. Que bon, c'est quand même plus simple. Après, ça va aussi avec la qualité de la formation, hein, bien sûr. Mais c'est vrai que il y a des écoles qui ont tendance à ouvrir un peu plus de portes que d'autres, j'ai l'impression.
1: J'imagine qu'on va comme dans tous les secteurs.
0: Oui, c'est ça. Une école, ça vient avec le carnet d'adresses, ça vient avec des opportunités.
1: Peut-être qu'on a des réseaux aussi quelquefois que d'autres n'ont pas. Donc vous êtes diplômé. On vient de le dire, l'animation c'est un peu plombé. Là, qu'est-ce que vous faites le lendemain que vous avez été diplômé, je veux dire?
0: Alors en fait, moi, la BD, j'ai envoyé mes dossiers pendant que j'étais encore en études. C'est vraiment un projet que j'ai
1: anticipé.
0: C'est un projet que j'ai travaillé en fait pendant ma dernière année d'études, en même temps du coup que je faisais mon film de fin d'année, parce que justement, on commençait à sentir que ça se débloquait pas la situation dans le milieu de l'anime, qu'on n'allait pas avoir beaucoup d'opportunités. Déjà, on devait faire un stage aussi pour valider notre année, et moi, je recevais aucune réponse positive à mes stages, donc je me suis dit, ce projet-là que j'avais, qui traînait un peu, c'est peut-être le moment de le sortir, parce qu'on ne sait jamais, j'envoie des dossiers, et puis de toute façon, je ne suis même pas garantie d'avoir une réponse immédiate ou quoi. Et en fait, j'ai eu une réponse assez rapide, alors que j'étais encore à l'école. Donc en fait, quand j'étais diplômée, je savais déjà que j'allais faire la BD direct après. Donc voilà. Et entre-temps, j'ai aussi trouvé un stage en studio d'animation. Donc tout s'est très bien goupillé.
1: Là, il y a eu une petite bouffée d'air pur.
0: S'est plutôt bien déroulé pour moi sur ce point-là.
1: Quand pour avoir eu l'occasion de recevoir ici des illustratrices, des illustrateurs, là, l'école, on est en groupe, on fait des projets communs, mais après, on se retrouve un peu face à une forme de solitude.
0: Oui. ça a été un peu dur, parce qu'en plus, déjà, il y a quand même l'après-école qui est quand même toujours un peu rude. De se retrouver à travailler toute seule sur un projet qui, en plus, c'est dur d'avoir la motivation quand même sur... j'ai passé, je pense, 1 an et demi, 2 ans sur le projet. On ne peut pas être tout le temps à fond. tout le temps hyper convaincu de ce qu'on fait, il y a forcément des moments où on doute un peu.
1: Sans doute, oui, bien sûr.
0: Donc, ouais. Surtout que le processus a été un peu compliqué. Ça a été un peu compliqué de se retrouver à travailler tout seul sur un truc sans vraiment de pluralité de retours qui font qu'on peut se remettre en question, mais aussi être conforté dans d'autres choix.
1: Oui, bien sûr.
0: Donc, c'était un peu compliqué. Ouais.
1: Pour revenir, puisqu'on est là pour parler aussi de cet album Le Blé en Herbe. Bon, il était, on l'a tout à l'heure un peu parlé, il était déjà dans les cartons un peu.
0: Ouais.
1: Et là, c'est. Vous travaillez d'emblée dessus ou vous faites autre chose, notamment, vous voyez, qu'en sortant de l'école, vous commencez à dessiner ou. Vous ne vous attaquez pas directement à ce projet ?
0: Si, bah, du coup, j'ai vraiment enchaîné. J'ai signé le contrat à la toute fin de mon année d'animation 2D. Et j'ai fait mon stage, du coup, que j'ai réussi à me trouver pendant l'été. Et du coup, je faisais en même temps le storyboard du Blé en Herbe, en même temps que mon stage. Après mon stage a débouché sur un mini emploi aussi en animation 2D, donc voilà, j'ai eu.
1: Mais bon, faut bien manger. Hein.
0: Voilà, donc j'ai fait deux mois, je crois, à continuer sur la prod sur laquelle j'étais en stage. Donc voilà, mais c'était vraiment pur hasard. Je pensais pas du tout que j'allais être prise, et du coup je faisais ça et en même temps je continuais du coup le storyboard du Blé en Herbe.
1: Donc déjà le storyboard, là, vous êtes déjà en lien avec Sarbacane.
0: Oui, bien tout sûr, ça, c'était déjà signé à ce moment-là, donc c'était vraiment, il m'avait envoyé un mail en me disant « Quand est-ce que tu nous dois ton scénario ?» Je leur ai dit « Je ne compte pas faire de scénario !» Voilà, en fait, oui, c'est ça, je suis partie vraiment très rapidement en dessin, parce que le roman était tellement court que je me suis dit que j'allais pas m'embêter à réécrire le scénario. Et du coup, je travaillais vraiment, j'avais le roman dans une main, je faisais des mini croquis de planches.
1: Oui, voilà, avant de venir sur cet aspect technique qui est super intéressant, hein, justement, de voir, on raconte un peu le livre de Colette, c'est il y a trois personnages réellement.
0: Oui.
1: Je vous laisse le présenter.
0: Oui, alors je suis très mauvaise à résumer moi-même. Du coup, c'est l'histoire de Phil et Vinca qui sont amis d'enfance.
1: 16 et 15 ans.
0: 16 et 15 ans. Qui passent chaque été ensemble avec leurs parents dans une maison en Bretagne. Mmh. Tout va bien.
1: Je lis ce que j'ai noté. Comme
0: oui.
1: Ça,
0: vous vérifiez que je raconte pas de bêtises. Mais voilà. Et donc là, c'est l'été de leurs 15 et 16 ans. Et ça commence à changer un peu la relation qu'ils ont.
1: Ils arrivent, ils sont ados.
0: Est-ce qu'ils sont amis? Est-ce qu'ils sont amoureux? C'est pas très clair. D'autant plus que Phil fait la rencontre d'une femme plus âgée qui va tout.
1: Madame Dalleray.
0: Qui va tout chambouler. Voilà.
1: On raconte pas tout, hein, parce que ça, justement, je pense que ce qui est intéressant aussi dans cet album, et je trouve toujours intéressant quand un album de BD ou nous donne envie justement de repartir dans la littérature, notamment de Colette, et pourquoi pas de lire ou de relire le Blé en Herbe. Donc comme vous dites, vous l'aviez déjà, on l'a dit tout à l'heure, depuis très longtemps. En tête peut-être de faire une adaptation de ce livre. Donc on démarre comment, on se fait un synopsis avant ou
0: Alors du coup moi j'avais préparé dans le dossier que j'ai envoyé aux maisons d'édition, j'avais fait un mini résumé et ensuite j'avais fait un plus gros résumé par chapitre en gros de ce qui se passait. Mais j'avais pas fait ça, particulièrement de synopsis, je crois pas. Et j'ai jamais écrit de scénario.
1: Non.
0: Voilà, ce qui n'est pas normalement comment se font les choses. Hein, mais voilà, en fait, j'avais considéré que vu que j'avais résumé par chapitre ce qui se passait, bon, voilà, globalement, c'était assez clair.
1: La maison d'édition de Sarbacane est assez connue et peut-être demande aussi beaucoup de rigueur. C'est un bon point pour vous d'avoir pu publier dans cette édition. Oui. Quand vous leur avez parlé d'une adaptation de ce roman de Colette, ça a été oui d'emblée ou il a fallu...
0: Non, franchement, ça a été hyper rapide. Vraiment, j'avais fait toute une stratégie parce que... J'avais fait des mails programmés parce que ça me stressait trop de les envoyer. Donc du coup, ce que j'avais fait, c'est que j'avais programmé mes mails pour qu'ils arrivent le mardi matin à 9h. Comme ça, j'arrivais pas avec tous les mails du week-end le lundi, mais j'arrivais le mardi quand ils arrivaient au bureau. Voilà, déjà toute une stratégie. Donc voilà, mes mails s'envoient à 9h. Je suis en cours à ce moment-là. Et un peu plus tard dans la journée, j'ai des amis qui viennent me demander « Ah bah du coup, t'as envoyé tes mails, qu'est-ce qui s'est passé et tout ?» Je vais sur ma boîte mail. J'avais reçu une réponse vraiment, je pense, une demi-heure après. Qui me disait qu'ils allaient juste vérifier avec le service des droits comment ça se passait. Et qu'ils revenaient vers moi. Et une semaine plus tard, ils sont revenus vers moi en me disant « C'est bon, on veut bien le faire !» Donc c'était vraiment super, super rapide. Et je sais que c'est pas du tout commun. Toutes les autres maisons d'édition où j'ai envoyé, j'ai jamais reçu de réponse. Si, je pense que 8 mois après, j'ai dû recevoir une réponse d'une autre maison d'édition qui m'a dit qu'ils n'étaient pas intéressés.
1: Oui, voilà.
0: Mais j'avais déjà signé entre temps, donc voilà.
1: Heureusement que vous n'aviez pas attendu, tout à fait.
0: Ouais, donc ça a été hyper rapide.
1: On vous met pas trop dans la mesure où est-ce qu'on signe quand l'accord est donné entre vous et Sarbacane, il est question d'argent immédiatement ou...
0: Oui,
1: ouais, bien sûr.
0: Oui, oui, c'est vraiment le premier truc qui se passe puisqu'on signe le contrat en premier. Donc moi c'est le moment où j'ai failli ne pas faire la BD.
1: Oui, parce que j'allais dire là vous pouvez vous référer à quelqu'un ou de savoir si y a quand même une rémunération.
0: Alors le problème c'est que je connaissais très peu de gens dans la BD à ce moment-là. Je savais que l'avance qu'il m'avait proposée n'était pas suffisante parce que il suffisait de faire un rapide calcul pour voir que je n'allais pas pouvoir en vivre. Et j'avais rencontré un apéro organisé par du coup la maison Fumetti. J'avais rencontré Mélanie Allag qui était aussi prof dans mon école mais que j'avais pas en cours personnellement. Du coup je lui avais montré mon dossier, c'était elle qui m'avait dit que je pouvais carrément envoyer ça aux maisons d'édition. Donc je lui ai envoyé un petit mail en lui disant voilà ce qu'il me propose, qu'est-ce que je fais. Elle m'avait dit que c'était évidemment pas assez. Que c'était assez répandu quand même, enfin que c'était un peu que Sarbacane avait tendance à ne pas proposer beaucoup, surtout pour des premiers projets.
1: Oui, voilà, c'est ce que j'ai une jeune qui débute, bon, qui a l'air d'avoir du talent, mais donc, bon, ils sont pas forcément philanthropes.
0: Donc voilà, hein. Donc j'ai vraiment voulu dire non à ce moment-là. Donc je me suis dit j'allais quand même négocier un peu. Donc voilà, j'ai voulu envoyer un mail. Ma mère a relu mon mail et m'a dit que c'était un peu sec. donc elle a un peu reformulé mon mail. J'ai quand même eu un peu plus que ce qu'il m'avait proposé à la base, mais c'était assez ridicule quand même. J'ai quand même honnêtement considéré ne pas accepter. Et c'est juste qu'en parlant avec mes parents et qu'ils étaient vraiment prêts à me...
1: Vous aider.
0: À m'aider que justement je puisse mettre mon pied dans la porte et commencer dans ce truc-là. Que c'était dommage quand même de refuser une opportunité c'était quand même quelque chose que je voulais faire, quoi. Donc j'ai fini par signer quand même avec eux.
1: Ils vous mettent... ils vous ont demandé dans combien de temps ça pouvait être...
0: Oui, on avait dans le contrat, on avait aussi un planning, en gros, j'ai appris par la suite, n'est pas à prendre vraiment trop au sérieux. C'est surtout des grosses lignes, quoi, vraiment sur...
1: Donc, il fallait leur envoyer régulièrement.
0: C'est ça, voilà.
1: Et on vous laisse combien de temps? On vous dit pas, bon, on se reverra dans 10 ans, c'est...
0: Moi, c'était sur 1 an, je crois. Mm-hmm. 1 an et demi, peut-être. Mm-hmm.
1: Oui.
0: Donc c'est quand même assez rapide parce que j'ai quand même un 134 pages.
1: Oui, je dirais que
0: c'est un bon rythme.
1: Un bel album.
0: Voilà. De toute façon, j'ai pris du retard parce que je me suis un peu éparpillée. Mais voilà, tant que le rendez-vous à l'imprimerie n'est pas fixé, pas vraiment de deadline fixe en vrai. Donc voilà, mais oui, le processus a été un peu compliqué parce que moi, c'est ma première BD et... j'ai trouvé que ça manquait. Personne ne me disait vraiment ce que je devais faire. Dont les choses se faisaient, en fait. Typiquement, quand on m'a envoyé en me demandant quand est-ce que tu nous auras ton scénario et que moi j'étais juste en mode je ne vais pas faire de scénario, j'avais même pas pensé au fait qu'il fallait que je fasse un scénario puisque j'allais partir directement dans le storyboard et ça ne me paraissait pas être un problème. Rétrospectivement, si, peut-être un peu, mais bon, ouais. Heureusement, on a quand même réussi à marcher comme
1: on
0: ça.
1: On va bien donc, préciser, voilà, mais... bon, il y a du texte, mais il est... D'ailleurs, on reviendra, parce que je pense que ça a son importance, qu'il y ait peu de texte, mais bon, il y a peu de texte, et c'est surtout le dessin. Oui. Là, vous êtes à la fois, on va dire, dessinatrice et scénariste, même oui. s'il n'y a pas beaucoup de texte. Oui. Alors que très souvent, dans la BD, c'est plutôt, autant chez les hommes que chez les femmes, c'est souvent deux, c'est fait à quatre mains, en fait.
0: Ouais, en vrai, pas tant que ça. Enfin, alors oui, si, il y en a, mais moi, je lis aussi beaucoup de BD qui sont réalisées par une seule personne.
1: Est-ce que c'est mieux, à votre avis, ou c'est sur certains domaines bon, il faut
0: moi, je pense que ça dépend vraiment des personnes avec qui on travaille. Hein. Ouais, je pense que c'est comme pour tout.
1: Parce que souvent, on travaille à distance aussi. Oui. Avec, on n'est pas souvent dans la même ville hein, quand on fait...
0: Oui, c'est sûr. Ouais. Moi, les deux situations ne me dérangent pas spécialement. Voilà, à voir comment ça se déroule par la suite. Hein. Mais c'est vrai que moi, j'aime bien le côté... On contrôle tout.
1: Oui, voilà, exactement.
0: Dans la création, ouais, c'est quand même sympa de faire un truc qui vraiment correspond à ce qu'on a comme vision. Ouais. D'un autre côté, travailler avec d'autres personnes, ça permet aussi justement d'avoir des retours, de se rassurer sur certains trucs. Enfin, c'est vraiment... Et de ne pas prendre toute la charge, de ne pas être pendant tout le projet à se dire « Oh là là, si c'est nul, c'est de ma faute uniquement. »
1: Il y a cette charge, on va dire, cette charge mentale qui est en permanence là, comme vous dites, le fait d'être, d'être seul.
0: Ouais. Moi, ça m'a beaucoup inquiété de me dire « Si vraiment ça ne marche pas, juste tout le monde va penser que je suis nul et que je ne referai plus jamais de BD parce que... » Parce que je serai la seule responsable. Donc j'essaie de pas trop y penser. J'essaie de me dire aussi, c'est pas mon histoire, c'est l'histoire de Colette. Si les gens n'aiment pas l'histoire, c'est pas grave, parce que c'est l'histoire de Colette. Et s'ils aiment juste le dessin, c'est déjà très bien.
1: Ce sera elle la responsable.
0: Ouais, voilà.
1: On va vous retrouver, Laura Carpentier, dans quelques minutes. On s'octroie une petite pause musicale et on se retrouve dans quelques minutes.

0: On vient d'écouter Marie Sarah, c'est une jeune chanteuse qui a publié son premier album du même titre que cette chanson qu'on vient d'écouter, On My Way, donc un titre éponyme, et c'est une très belle voix. On retrouve Laura Carpentier pour son très bel album BD, Le blé en herbe, d'après le roman de Colette. On en parlait juste avant en disant que si vous estimiez, bon, qu'on vous dirait que c'était pas bon, Colette n'est plus là pour s'exprimer, mais on dira que c'était un peu de sa faute. Alors, on revient sur le... Vous disiez tout à l'heure que vous aviez d'un côté votre planche à dessin et de l'autre le roman, quasiment. Ouais. Mais vous aviez avant... vous aviez décidé, ce serait Le blé en herbe de Colette. Vous aviez déjà à peu près savoir comment vous alliez... comment choisir, parce que c'est tout un... On imagine, pour nous qui sommes des profanes, le travail... Des choix, des situations, dois-je mettre beaucoup de texte ou peu de texte? Il y a toute cette réflexion avant de commencer à dessiner.
1: Je pense qu'elle s'est faite de manière assez, inconsciente. Parce que
0: vous avez été un peu dans la spontanéité.
1: Ouais, j'étais assez spontanée. En fait, je me suis rendu compte rapidement que j'avais pas envie de mettre trop de bulles de pensée. Que je voulais rester assez un peu extérieur quand même au personnage, ce qui en fait est quand même intéressant parce que le roman c'est quand même beaucoup justement de réflexions intérieures et de trucs comme ça, et je me suis rendu compte que si on enlève tout à part les dialogues dans le roman, il y a plus grand chose, il y a assez peu de dialogues. Et le reste, c'est vraiment des descriptions de paysages, des descriptions de sentiments intérieurs. Donc voilà. Donc
0: ça, je pense que vous avez réussi à le faire. Parce on reviendra sur les paysages tout à l'heure avec cette palette de couleurs, le bleu, le jaune du sable. Donc, il nous accapare, mais c'est pas ça qui. Le plus intéressant dans le livre, je pense, c'est, vous auriez mis trop de texte. Je pense que c'était, on s'en serait peut-être lassé. Là, tout est dans la gestuelle, les regards.
1: Ouais, les silences. En vrai, c'est vraiment quelque chose que je voulais faire, avoir une ambiance très contemplative.
0: C'était de votre parti pris dès le début, quasiment.
1: Ouais, après, je trouve que ça va bien avec le roman en général. C'est quand même une histoire, qu'il n'y a pas beaucoup d'intrigues. Ça reste assez, assez léger, un truc qui se passe le temps d'un été. Je trouvais que ça correspondait bien d'avoir une ambiance très contemplative, un peu introspective. Un peu hors du temps aussi, un peu comme ces étés d'enfants où le temps n'a pas vraiment d'emprise et on ne sait pas vraiment quel jour on est et tout ça.
0: Donc, c'est le truc des vacances, l'insouciance, l'adolescence.
1: Je voulais vraiment avoir quelque chose comme ça, et en fait je me suis rendu compte que si j'en ai mis quelques-unes, un peu des bulles de pensée ou des trucs comme ça, mais je ne voulais pas en mettre trop. Je voulais garder aussi au plus proche des dialogues tels quels dans le roman. Donc, c'est quand même un roman qui a été écrit à 100 ans. C'est pas forcément hyper naturel, la façon dont les phrases sont écrites. Donc, en fait, si je mettais des bulles de pensée, ça allait être très lourd, pas très naturel du tout. Donc, c'est venu assez naturellement, en fait, de ne pas les mettre et de rester assez brève.
0: En fait, ce qui est intéressant, c'est que c'est très dépouillé. En fait, il n'y a que trois personnages.
1: Ouais.
0: Et encore, Madame Dalleray, on ne la voit pas. C'est surtout les deux ados que l'on voit. Et puis, il n'y a pas de... le récit est concentré sur eux. Il n'y a pas d'autres personnes sur la plage. On ne voit pas d'autres personnes. On ne voit pas les parents. On reste vraiment ancré sur ces trois...
1: Ça, c'est quelque chose qui est aussi dans le roman à la base, en fait. L'idée de jamais montrer les parents vraiment, de jamais montrer leur visage, c'est venu parce que dans le roman, les parents sont appelés les ombres. Et que les seules personnes qui sont mentionnées, c'est Phil, Vinca et Madame Dalleray, qui est appelée la dame en blanc la plupart du temps. Donc qui crée vraiment un personnage hyper énigmatique et tout. Et il y a un quatrième personnage que j'ai enlevé, qui est la petite sœur de Vinca, qui s'appelle Lisette, que j'ai essayé de mettre dans le storyboard, et en fait je me suis rendu compte que ça apportait rien.
0: C'était superflu, ouais.
1: Et que en fait c'était plus intéressant du coup d'avoir vraiment ce trio de personnages qui interagissaient tout au long du truc, et d'avoir ce quatrième personnage qui était un peu là, un peu pas là, ça allait vraiment juste pas être
0: oui, et puis elle n'avait pas un rôle.
1: Oui, elle a absolument aucun rôle dans l'intrigue, donc voilà.
0: Ouais. Donc assez rapidement, au début, vous saviez comment vous alliez procéder après les premières planches ou le peu texte que vous alliez choisir.
1: En fait, c'est venu assez rapidement. Enfin, la gouache, en tout cas, je savais que ça allait être la technique utilisée, parce que c'est les premières planches, oui, alors, un peu test.
0: On va y revenir. On va en parler justement, ouais, parce que la gouache, faut pas l'oublier. Ça aussi, c'était un parti pris de le faire, parce que c'est assez extraordinaire. Ça permet des libertés ou au contraire par rapport au numérique. Expliquez-nous un peu toute cette différence.
1: Bah alors déjà, moi, c'est venu. Enfin, c'est une technique que j'ai découverte à l'école, que j'ai adoré, et quand j'ai fait mes toutes premières planches du blé en herbe, et que c'était pas du tout un projet de BD qui était concret, je les ai faites à la gouache, parce que je voulais vraiment représenter les couleurs, les images que le roman m'évoquait, et ça me paraissait évident qu'il me fallait de la peinture, qu'il me fallait beaucoup de nuances, donc bref, la gouache est venue hyper rapidement. Et quand après, du coup, j'ai voulu en faire un projet édité, il fallait que ça soit dans la même veine, donc ça allait rester de la gouache, évidemment. Après, en vrai, je pense que moi, la technique traditionnelle me va mieux que le numérique,
0: ouais,
1: parce que ça me permet de me dire que quand c'est fait, c'est fait.
0: Il n'y a pas de
1: contrôle Z, voilà. On ne peut pas zoomer à l'infini, on ne peut pas refaire à l'infini. Et je ne suis pas spécialement perfectionniste, du coup ça me va. Je sais travailler avec un peu les accidents qui parfois arrivent. Mais en fait, si j'ai la possibilité de refaire,
0: de continuer,
1: en fait je perds trop de temps, quoi. Moi j'aime bien quand ça va vite, quand voilà, je fais ma planche et à la fin de la planche ma journée est terminée, donc je trouve que ça fonctionne plutôt bien.
0: Mais est-ce que ça, en tout cas, cette technique, vous avez dû aussi en refaire sans doute, il y a eu des choses à jeter,
1: hein. Il y a eu beaucoup de choses à jeter, parce qu'en fait j'ai commencé mes premières planches sans les montrer à mes éditeurs. Justement, quand je parlais tout à l'heure de le processus, comment ça marche, que j'étais pas au courant car c'est ma première BD, en fait, moi, je suis vraiment partie bille en tête dans mon truc sans vraiment consulter mes éditeurs. Le truc, c'est entre les planches que j'avais mis dans mon dossier et quand j'ai commencé à travailler sur la BD, il s'est passé quand même pas mal de temps. Notamment, entre-temps, j'avais fait, du coup, mes 2 années d'animation, et j'avais vraiment appris à synthétiser mon trait pour justement l'animation, parce qu'on ne peut pas se permettre d'avoir beaucoup de fioritures dans l'animation. Donc j'avais beaucoup synthétisé mon trait, j'avais beaucoup synthétisé ma gestion de la couleur aussi. Donc en fait, j'avais fait des planches qui étaient assez différentes, même franchement différentes,
0: ouais,
1: de celles qui étaient dans mon dossier à la base. Mais moi, je m'étais dit, bah, c'est moi qui fais de la gouache, donc c'est la même chose techniquement. Ouais, ouais. Donc voilà, donc j'ai avancé sur mes planches.
0: Quand vous leur avez proposé dès le départ la gouache, ça ne reposait pas de problème?
1: Non, aucun. Pas du tout. Aucun. Ils aiment beaucoup justement, ouais, les techniques, ouais,
0: parce
1: traditionnelles.
0: Que, donc, bon, je lis peut-être sans doute pas assez de BD, mais il y en a beaucoup qui sont dont le dessin est à la gouache.
1: J'en connais quelques-unes. Mais c'est pas du tout la majorité. Hein. Moi, je pense à Manuel Fior, c'est à la gouache. Alors Terre ou Lune de Jadko, qui est sorti il y a pas longtemps, c'est un mélange de gouache, d'aquarelle et de plein de trucs au traditionnel. Brecht Evans, c'est de l'aquarelle et de la gouache, donc c'est souvent c'est souvent des BD qui ont quand même un parti pris graphique assez assumé, quoi. C'est pas du tout le plus courant. Et puis surtout, on peut pas vraiment faire. Enfin, on peut, mais c'est pas pratique. On peut pas faire de la ligne claire à la gouache, des aplats à la gouache. Bon, ça se fait, mais bon, c'est pas forcément hyper intéressant.
0: Oui,
1: enfin bref, ça permet vraiment plein de choses, la gouache. Donc, c'est chouette. Mais c'est vrai que c'est une technique qui est quand même assez contraignante.
0: Oui, par rapport au numérique, on peut imaginer. Comme vous disiez tout à l'heure, numérique, on peut revenir.
1: Ouais.
0: Alors que là, il ne faut pas. faut pas non plus peut-être en matière économiquement gaspiller.
1: Oui, ouais, c'est vrai que c'est un petit budget aussi entre le papier et les tubes de gouache. Ouais. Voilà.
0: Là, quand on a dit, il y a eu des adaptations sur la télévision, cinéma, mais pas en BD. Vous avez une vision un peu cinématographique de ce que vous faisiez, par rapport peut-être aussi à votre formation.
1: Oui, ouais, carrément. Ouais. Moi, je pense que j'ai vraiment, enfin, surtout à l'étape du découpage, du coup, je me faisais vraiment un petit film dans ma tête, quoi. J'avais vraiment une petite caméra qui me disait, ok, là, ça serait bien qu'on bouge sur ce personnage-là. Ok, et là, on bouge, et là, si on fait un dézoom comme ça. Et du coup, ouais, non, ça me permet d'avoir des... Enfin, parfois, j'imagine vraiment le truc en mouvement et je décide de faire des petits arrêts sur image quand je veux. Mais du coup, je sais. En fait, j'ai jamais vraiment appris à faire du storyboard de bande dessinée, quoi. Moi, je fais juste comme j'ai appris en animation et comme je pense que ça marche, quoi. Donc, mais ouais, je pense que j'ai une approche assez cinématographique et je pense que ça se voit aussi que j'ai tendance à faire des plans qui sont très horizontaux, enfin
0: oui,
1: des cases qui sont très horizontales.
0: Oui, j'en ai sous les yeux, justement, ouais. Je feuillette en même temps. Hein.
1: Et je pense que bah, du coup, c'est l'habitude de faire du storyboard pour un format cinéma, quoi.
0: Ouais, ouais, tout à fait. Ouais, ouais.
1: Donc voilà.
0: Ouais. Mais... Donc on le voit, hein, je disais tout à l'heure, dans les expressions, les regards, tout est dans ces expressions-là, nécessite pas de texte, en fait.
1: Ouais. Hein. Bah oui, en fait, c'était un peu lourd. Et en fait, moi, dans ce que je lis aussi en bande dessinée, en fait, j'aime bien aussi ne pas tout savoir, ne pas avoir toutes les réponses. Ça me dérange pas d'être un peu perdue en tant que lectrice. Donc, je pense qu'en tant que dessinatrice, ça m'intéressait aussi de jouer un peu avec ça. Et aussi, je pense que faire une adaptation, forcément, on peut pas être exhaustif. Donc, je me dis, si à la fin de la BD, on est encore un peu en suspension, on n'a pas encore tout bien compris, justement, c'est une occasion super de découvrir aussi le roman et d'avoir un peu des réponses qu'on n'est pas sûr d'avoir eues dans la BD, quoi.
0: De toute façon, on voit notamment au cinéma, il y a beaucoup d'adaptations, ou pas mal du moins, d'adaptations de romans, et on est très souvent un peu éloigné du récit lui-même. On peut pas adapter entièrement un livre.
1: Je pense qu'une bonne adaptation, c'est pas du tout l'adaptation qui est la plus fidèle, la plus exhaustive, justement.
0: Ouais, exactement, oui.
1: Parce que le format est pas le même de toute façon, donc on peut pas recréer exactement. Enfin, je voulais pas réécrire le roman juste en image, quoi. C'était pas le but.
0: Revoyant les personnages là sous les yeux, on voit le plus perturbé, c'est Phil, hein, qui se retrouve un peu pris entre deux feux avec son amie qui elle est aussi dans l'interrogation, mais elle se dévoile moins. Lui, on le sent par ses regards qu'il est vraiment il vit à la fois un bon et un mauvais moment. Je dirais, hein. C'est difficile à cerner.
1: En fait, il m'intéressait beaucoup comme personnage parce que c'est le personnage principal, mais c'est pas du tout le plus actif, en fait. Enfin, il se fait beaucoup balader.
0: Bah, j'allais dire balloter entre deux femmes, je dirais.
1: Il est pas très actif dans ses choix, enfin, tout ce qui lui arrive. C'est jamais vraiment de son fait, quoi, donc c'était assez intéressant. Et même dans ses réactions et tout, moi, ça m'a fait beaucoup penser à mon frère quand il était ado, mais aussi d'autres ados que j'ai côtoyés quand j'étais au lycée. Et ce truc de petit garçon qui croit le roi du monde... qui attend tout de tout le monde.
0: Il y a une différence entre les filles et les garçons. Hein.
1: Ouais,
0: on la retrouve...
1: Dans ce roman, je trouve qu'il y a vraiment un truc, en tout cas, moi, qui m'a beaucoup rappelé du coup des garçons que je connaissais au lycée.
0: Tout à fait.
1: Et qui m'intéressait beaucoup, parce que je trouve que c'est un peu...
0: Donc, justement, on l'évoquait un peu avant l'émission aussi, quand on... Bon, là, il est sorti il y a quelques mois. Hein, là, vous êtes en... Il y a pas mal, j'ai vu, vous avez pas mal de rencontres, de dédicaces. Ça a été du travail. À mon avis, c'est une réussite. Maintenant, c'est aussi au public de lui donner sa chance, hein, au lecteur. Ça donne envie, malgré la difficulté, peut-être de... On se dit, mais pourquoi vous pourriez choisir encore d'autres romans pour d'autres, adapter d'autres romans.
1: Oui, c'est vrai. Moi, j'ai pas du tout envie de. Enfin,
0: faut pas vous cataloguer non plus en disant voilà, que je serais que l'adaptatrice.
1: J'ai pas envie de faire que des adaptations. Et en vrai, c'est quand même un gros travail d'adapter. Moi, j'ai quand même envie aussi d'écrire mes scénarios. Mais c'est vrai que maintenant, à chaque fois que je lis un roman, il y a toujours une petite part de moi qui réfléchit, qui se dit est-ce que ça serait pas intéressant de le faire en adaptation ? Le dernier roman pour lequel ça m'a fait ça, c'est Rebecca de Daphné du Maurier. Bon, qui a déjà été adapté au cinéma par Hitchcock, donc. Est-ce que c'est vraiment intéressant d'en faire une adaptation BD,
0: je ne sais pas. Oui, c'est ça.
1: Mais c'est vraiment un roman qui, pour le coup, je pense que quand je l'ai lu, ça m'a fait le même effet que quand j'ai lu Le Blé en Herbe. Donc, autant dire que...
0: Je vois que vous êtes assez accro à cette littérature, bon, je dirais, de...
1: Ouais,
0: de
1: fin de siècle.
0: Milieu du 20e ou même début du 20e.
1: Je ne sais pas trop pourquoi, mais... Mais c'est vrai que c'est un truc qui m'intéresse pas mal en littérature, même en art en général, dans les musées, c'est généralement la partie que je préfère de fin 19e, début 20e. Je trouve qu'il y a vraiment des trucs hyper intéressants qui se passent. Et en fait, je trouve que comme c'est une période aussi qui est à 100 ans de la nôtre, je pense qu'il y a des raccourcis, des parallèles intéressants à faire à chaque fois. Avec ce truc de siècle, je ne sais
0: pas. Peut-être des romans qui ont aussi, notamment ce livre de Colette, a été diversement perçu quand il est sorti du fait de cette relation, même si elle est en partie platonique, mais pas complètement. D'ailleurs, lisez le livre et prenez l'album BD. Ça a choqué beaucoup de bonnes âmes à une époque.
1: Oui, et en vrai, je pense que c'est aussi du fait de la personnalité de Colette, la personnalité qui était Colette à son époque, qui était déjà
0: l'autrice
1: choquante en elle-même. D'autant plus qu'elle a elle-même une relation avec le fils de son second mari, il me semble. Enfin, du coup, son beau-fils. Enfin, bref, une histoire improbable. Donc je pense que forcément, ça donnait pas,
0: diront,
1: ça
0: à l'époque,
1: donnait pas très bonne presse.
0: Tout à fait.
1: Et maintenant, en vrai, j'ai eu quelques retours aussi quand même de gens qui étaient aussi choqués.
0: Ah oui, justement, c'est très bien ce que vous dites, parce que on a vu que s'il y a eu à une certaine époque, beaucoup de liberté dans tous les domaines, notamment dans la vie sexuelle ou sentimentale, on revient aujourd'hui à nouveau à une certaine catégorie, je dirais, de gens reviennent un peu en marche arrière.
1: Après, moi-même, en faisant cette BD, je me suis posé énormément de questions. Et pour moi, le fait d'adapter ce roman, c'est pas du tout cautionner ce qui s'y passe. Ce qui m'a intéressé, c'est les gens qui me faisaient cette remarque, justement, qui m'avaient dit que c'était pas très moral. Et je me disais, mais en même temps, on va pas faire des BD qui sont morales uniquement, sinon on va se faire chier.
0: Peut-être que ça arrivera un jour.
1: Et le fait que moi j'adapte ça, ça veut pas du tout dire que je suis d'accord avec d'écartage dans une relation ou quoi que ce soit.
0: Il n'en est pas question, je veux dire.
1: Et au contraire, moi ce qui m'intéressait, c'était justement aussi de questionner ça dans la mise en scène. Il y a plein de tout petits détails que j'ai mis dans les visuels que je pense sont passés assez inaperçus, mais je pense qu'ils contribuent quand même à l'ambiance. Phil est très troublé de ce qui se passe avec la dame en blanc et il va avoir tout un moment après la première fois qu'ils vont dormir ensemble qui tout ce passage après ça, il ne sera plus jamais torse nu en fait.
0: C'est vraiment un détail, mais au début,
1: il est vraiment tout le temps en maillot de bain, sur la plage, partout, tout ça. Et après ce moment-là, il va tout le temps avoir une chemise ou un truc comme ça, parce qu'il va avoir ce truc de ce rapport au corps qui va changer. En fait, c'est vraiment des détails hyper subtils que j'ai mis, mais moi qui m'ont hyper intéressé que je trouvais hyper intéressant à travailler.
0: Ben on le voit d'ailleurs ici, véritablement, même en
1: parce
0: pull.
1: Parce que je trouvais ça... En fait, Phil est vraiment marqué. Il y a aussi un passage où, quand il rentre chez lui, du coup, après le premier soir avec la dame en blanc, où il va se regarder dans le miroir en s'attendant à voir l'image d'un homme. qui a passé un cap. Et en fait, dans le roman, il est vraiment décrit comme un petit garçon blessé. Enfin bref, et je trouve ça hyper intéressant justement que c'est pas du tout ce qu'on attend un peu de cette relation, quoi. Et en fait, il est beaucoup plus... et ça le touche beaucoup plus que ce qu'on pense, quoi. Et c'est pas juste une histoire d'initiation sexuelle, c'est vraiment un truc qui va le marquer, le chambouler et qui n'est pas forcément quelque chose
0: le voit bien.
1: De positif.
0: Alors aussi,
1: en fait.
0: Là, comme on le disait tout à l'heure, on le voit bien, il y a une, dans ses regards, il a une forme de, presque de colère même.
1: Ouais, carrément.
0: À un certain moment après. Hein,
1: oui, c'est vraiment. Il y a beaucoup de choses qui se passent.
0: Ouais,
1: et
0: en fait,
1: c'est hyper intéressant dans le roman aussi que Colette ait réussi à l'écrire du coup du point de vue de Phil, alors qu'elle-même était dans la position de Madame Dalleray, en fait. Donc voilà. Quand c'est intéressant.
0: Il nous reste 5 minutes, un peu plus. L'avenir.
1: L'avenir. Alors j'ai signé un autre projet chez Sarbacane. Où du coup je suis juste illustratrice et je travaille avec Chris et Swann Dupont au scénario qui écrivent une histoire qui se passe à Paris en 1900 sur les débuts du cinéma qui va aussi parler un peu de sexualité parce que ça parle notamment de cinéma érotique voilà, donc ça c'est vraiment au tout début encore et voilà. Et en parallèle, j'écris des scénarios qui sont pas du tout finis encore, pas du tout signés ni rien du tout, mais de deux histoires que j'aimerais bien développer. Donc voilà, on verra bien ce que ça donne.
0: Et puis vous commencez maintenant à avoir une carte de visite aussi.
1: Oui,
0: hein,
1: carrément, ça aide quand même beaucoup.
0: Ouais. J'ai vu que vous aviez vous circulez un peu pour la dédicacer, la rencontre avec les lecteurs, c'est intéressant. Cette rencontre aussi avec le public, à passer cette période un peu de solitude et de questionnement.
1: Oui, c'est bizarre parce que c'est vraiment la BD, c'est 90% du temps on est seul chez soi et après il y a 10% du temps où c'est juste festival, dédicace, on voit plein de gens d'un coup et c'est hyper intéressant. C'est vrai que... en dédicace, c'est souvent les mêmes questions qui reviennent. En fait, le format que j'aime le mieux, je pense que c'est quand il y a une partie rencontre, discussion avant. Ça permet de défricher un peu les questions qui reviennent tout le temps. Et comme ça apporte d'autres discussions.
0: Alors, il y a eu
1: c'est vraiment chouette.
0: Il y a des questions récurrentes.
1: Oui, évidemment,
0: pourquoi
1: cette adaptation-là pas mal de questions aussi sur la technique qui est utilisée. Les gens ont tendance à dire que c'est de l'aquarelle. Ce n'est pas de l'aquarelle, c'est de la gouache.
0: C'est de la gouache.
1: Donc voilà, mais beaucoup de questions sur pourquoi Colette, tout ça.
0: Ouais. Je pense que vous l'avez bien expliqué.
1: Oui.
0: Hein. J'aimerais justement, parce que là, vous parlez de la gouache, on parlait aussi de l'aquarelle un peu tard. Vous pourriez aussi être artiste peintre. Vous l'êtes déjà, vous l'êtes forcément un petit peu. Est-ce que ça peut être une aussi parallèlement à l'écriture?
1: J'ai jamais trop pensé, parce que c'est vrai que j'ai pas l'habitude de travailler sur des grands formats. Moi, je suis plutôt à l'aise sur mes petits formats papier. Mais c'est vrai que, après, c'est quelque chose qui m'intéresse aussi. Mais je fais un peu d'illustration, mais plus pour moi, pas professionnellement. Mais pourquoi pas? De toute façon, je reste ouverte à tous les changements, à toutes les évolutions de carrière.
0: Vous avez des réseaux sociaux sur lesquels on peut. On les notera dans le podcast que je mettrai, autant sur Instagram que sur.
1: Normalement, si on tape Laura Carpentier sur Instagram, on le trouve assez facilement.
0: Oui, et puis sur Internet aussi, vous avez un site. Vous essayez d'étendre un peu la. Vous faites. Il n'y a pas de rencontre. Vous faites pas d'atelier, pas de rencontres,
1: pas encore.
0: Forcément de.
1: Je vais faire quelques interventions en milieu scolaire, pour faire un peu le lien justement avec littérature et art. Donc voilà, mais après c'est pas spécialement prévu d'autres choses à voir.
0: Ouais. Voilà une jeune carrière qui débute et on vous remercie d'être venu. Nous présenter ce beau travail qui a été réalisé. Puis souvent on le dit, si vous avez d'autres projets, ce sera intéressant de vous revoir. Donc je rappelle, Laura Carpentier, Le blé en herbe, d'après le roman de Colette, aux éditions Sarbacane. Alors c'est un bel album. C'est pour ça que je ne le dis pas seulement, c'est une BD. Alors je ne sais pas si ça se dit, ça album. album BD pour une BD
1: tous
0: qui
1: les
0: est...
1: termes, les gens aiment bien le terme roman graphique aussi.
0: Ouais, moi, roman graphique, voilà, je pense que j'avais oublié de le préciser.
1: Ouais,
0: je pense que on peut l'intituler roman graphique. Merci Laura d'être venue ce
1: matin.
0: Merci beaucoup. Et puis j'espère qu'on se reverra pour d'autres projets qui aboutiront dans les mois ou les temps à venir. On remercie Manu qui a réalisé cette émission et puis à très bientôt sur Alternantes.

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1: Mesdames, Mesdemoiselles, Messieurs, je me réjouis d'apporter un peu de clarté à l'oreille d'une journée déjà si lumineuse.
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0: Merci de rester avec nous à l'écoute de RFI. Il est midi à Paris, 10h en temps universel. Le journal, c'est avec vous, Charlotte de Rouen, bonjour.
1: Bonjour Caroline, bonjour à tous. L'intelligence artificielle d'OpenAI a infiltré un site du gouvernement australien, un incident qui pose une nouvelle fois la question de la puissance des outils d'IA et des mesures de sécurité pour les contrôler, alors que les géants du secteur étaient invités à s'exprimer hier à l'ONU. La Cour pénale internationale redoute de nouvelles mesures américaines pour entraver le travail que mènent ces magistrats. 13 d'entre eux ont déjà été placés sous sanction par l'administration Trump. Vous entendrez le témoignage de l'une de ces juges sanctionnés. Et puis le prix de l'essence scruté un petit peu partout dans le monde, surtout en Europe. Après un léger recul, le baril est repassé au-dessus des 100 dollars. Nous allons ralentir autant que nécessaire pour nous assurer que l'IA est sûre, voilà ce qu'a déclaré hier le patron d'Anthropic, l'un des géants du secteur devant le Conseil de sécurité des Nations Unies. Depuis le début de l'été, Anthropic et OpenAI ont rapporté plusieurs incidents liés à leurs modèles les plus avancés des IA qui se sont écartés des objectifs fixés par leurs développeurs, qui ont triché, cherché à mentir ou encore à dissimuler leurs actions. Dernier exemple en date, l'intelligence artificielle d'OpenAI qui a infiltré un site du gouvernement australien, un incident rendu public la nuit dernière, est qualifié d'inacceptable par le Premier ministre. L'Inde avait beaucoup misé sur les nouvelles technologies. Alors, comment le secteur réagit-il à ces appels à ralentir la recherche sur l'IA ? Élément de réponse avec Abdullah Erali.
2: C'est une course géopolitique vers le bas.
3: Autrement dit, les États se disputent la première place, quitte à négliger la sécurité. Alors, pourquoi les géants américains demandent-ils de ralentir ? Un calcul selon Rohit Agrawal, entrepreneur indien qui utilise des modèles d'IA payants comme libre de droit, dit open source.
4: De plus en plus d'entreprises adoptent des modèles open source, ce qui pèse directement sur les revenus de ces laboratoires. Je pense donc qu'il y a beaucoup de propagande de leur part pour que les modèles open source soient réglementés.
3: Cela dit, la tech indienne reconnaît que le danger est réel. Ces outils peuvent servir à attaquer des systèmes vitaux comme les réseaux de paiement, mais pas question pour autant de freiner l'innovation indienne. Nikhil Parwa, directeur de Medianama, un site spécialisé dans le numérique.
5: Il est important que ça ne bride pas l'Inde dans le développement de ses propres modèles. Le monde de l'IA ne peut pas être dominé uniquement par les États-Unis et la Chine.
3: L'Inde a validé plus d'un milliard de dollars pour son programme India AI, objectif construire ses propres ordinateurs géants et garantir son indépendance numérique. Abdullah Erali, New Delhi, RFI.
1: Un juge aux États-Unis a ordonné de rétablir l'accès à la Maison-Blanche pour les trois médias qui en avaient été chassés par Donald Trump. Le président américain avait annoncé en fin de semaine dernière bloquer les accréditations des chaînes CNN, MS Now et du média en ligne Politico, des médias qui avaient saisi la justice pour dénoncer une atteinte à la liberté de la presse. Le juge fédéral qui a statué sur cette affaire a estimé que la procédure n'avait pas été respectée, mais le dossier devra encore être jugé plus tard sur le fond. Le président américain qui s'en est pris également au juge de la CPI, la Cour pénale internationale à laquelle son administration s'attaque depuis qu'elle a lancé des mandats d'arrêt contre le premier ministre israélien Benjamin Netanyahou et son ancien ministre de la Défense Yoav Gallant pour crimes contre l'humanité et crimes de guerre à Gaza. Les magistrats de la Cour pénale internationale redoutent dans les prochains jours de nouvelles sanctions américaines qui frapperait son fonctionnement. Aujourd'hui, 13 magistrats de la Cour sont déjà sous sanction. L'une de ces juges était de passage à Paris, où elle a été reçue à l'Assemblée nationale. Et Nicolas Falaise y était pour RFI.
6: Voir son nom inscrit sur une liste de hors-la-loi, lorsqu'on a consacré sa vie au droit, devrait tout de même choquer.
7: Cela fait presque 10 ans que Ren Alapini-Gansou est juge à la Cour pénale internationale. L'année dernière, la juriste béninoise a vu sa vie changer pour cause de sanctions imposées par les États-Unis de Donald Trump jusque dans sa vie quotidienne.
6: On ne peut plus utiliser de carte de crédit, on ne peut plus voyager. Nous sommes partis à l'ère de la préhistoire. Donc, il ne nous reste que vraiment à user de troc. Depuis ces événements, je fais attention. Parfois, j'ai peur pour ma personne. J'ai surtout peur pour ma famille.
7: Reine Alapini-Gansou a par ailleurs été condamnée à 15 ans de prison par contumace en Russie. Réponse de Moscou au mandat d'arrêt de la CPI visant Vladimir Poutine. Ces jours-ci, la Cour s'attend à de nouvelles mesures punitives venues de Washington. Pourtant, la juge se dit optimiste. Ce qui nous arrive n'arrive qu'aux gens épris de justice, dit-elle, avant d'ajouter.
6: Il faut rester fidèle à son serment. Et c'est ce que j'ai fait tout le temps. Je suis restée à dire le droit et rien que le droit.
7: La balle est dans le camp des États, conclut Reine Alapini-Gansou, des États qui doivent agir pour défendre la justice internationale.
1: Le Pakistan a frappé plusieurs provinces d'Afghanistan ce jeudi, notamment la ville de Kandahar, où vit le chef suprême des talibans. 4 personnes ont perdu la vie selon les autorités talibanes qui promettent de répondre à cette agression. Ce qui fait craindre une nouvelle intensification du conflit entre les deux voisins. Le Pakistan, de son côté, affirme avoir mené des frappes précises et proportionnées. C'est devenu le sujet numéro un des consommateurs partout dans le monde, le prix des carburants. En Allemagne, la colère des automobilistes gronde, même si Berlin a décidé en fin de semaine dernière de baisser à nouveau pour quelques semaines les taxes sur l'essence, Pascal Thibault.
8: Vous vous êtes déjà demandé pourquoi les carburants sont si chers? Parce que les partis établis veulent vous extorquer votre argent.
9: La coprésidente de l'AFD, il y a quelques jours, durant la campagne électorale, le parti d'extrême droite a mis les prix élevés des carburants en avant pour critiquer le gouvernement Merz. 36 heures avant l'ouverture des bureaux de vote dimanche, Berlin annonçait une baisse des taxes sur l'essence de 17 centimes par litre. Marita Dresen habite dans un petit village en Rhénanie-du-Nord-Westphalie. Elle se rend au travail dans un EHPAD à 30 km de là tous les jours en voiture. Chaque plein lui coûte aujourd'hui 40 à 50 euros de plus et elle doit faire attention à ses autres dépenses. La baisse des taxes prévue pour 3 mois à compter du 1er octobre ne la convainc pas.
10: Je trouve que ça n'apporte pas grand-chose. Tout le monde en profite pareillement. Ça serait mieux si ceux qui ont des difficultés recevaient une aide directe, mais pas les plus riches.
9: Une baisse similaire avait été décidée au printemps par le gouvernement allemand. Déjà, les experts dénonçaient une mesure coûteuse, pas forcément répercutée complètement sur les prix par les sociétés pétrolières et qui profitait également aux plus aisés. Le gouvernement allemand veut également introduire au plus tard au 1er janvier prochain un plafonnement du prix du carburant sur le modèle du Luxembourg ou de la Belgique. Pascal Thibault, Berlin RFI.
1: La Grèce appelle le Royaume-Uni à faire preuve de courage et de volonté politique pour régler la question de la restitution des frises du Parthénon. Ces trésors archéologiques sont exposés depuis 2 siècles au British Museum à Londres. Avant son élection, le Premier ministre britannique Andy Burnham s'était prononcé en faveur de la restitution sans condition de ces frises à la Grèce, mais le dirigeant travailliste est revenu depuis qu'il est arrivé au pouvoir sur ses positions, indiquant qu'il s'agissait uniquement d'une affaire relevant du British Museum. Direction Limoges, à présent dans le centre de la France, la ville se transforme en une grande scène pour accueillir le théâtre francophone. Le festival des Hébrures s'est ouvert hier. Muriel Mahalouf a vu pour nous le spectacle La terre s'en va sous nos pieds.
11: Je suis Joël. J'aime les rencontres et les liens qui se tissent.
12: Ils viennent de la Creuse, en France, ou du sud du Liban, amateurs et professionnels mélangés. Tatiana Mozo, cofondatrice de la compagnie française Bazinga, signe le spectacle avec le collectif de théâtre libanais Kahraba.
13: Il y a beaucoup de choses qui nous lient, mais je pense que la principale, c'est vraiment ce besoin de créer avec des habitants, ce besoin de rencontre en fait.
12: Aurélien Zouki du collectif Kahraba.
14: Chaque compagnie a amené son langage. Nous, on a les masques, les objets, les petites maisons en papier, les marionnettes et évidemment la compagnie Bazinga, tout leur univers circassien.
12: Les maisons en papier remplissent l'espace pendant que sont égrenés les villages du sud du Liban détruits par l'armée israélienne. Le propos dramatique est relayé par la poésie réparatrice. Des marionnettes géantes font alors leur entrée sur scène impressionnante. Puis le cirque prend le relais. 2 funambules se lancent à l'assaut d'un fil et nous donnent des frissons. Un spectacle plein d'émotions et de sens pour l'ouverture du Festival des Hébrures. Muriel Mahalouf, Limoges, RFI.
1: Et à présent, c'est Emmanuel Bastide qu'on retrouve sur RFI. Bonjour Emmanuel.
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j'espère que vous allez bien. Je vous relance là, concernant notre option au Festival de la Courge. Ça fait quand même un petit moment qu'on n'a pas été dans ce coin-là. Ça me sera un bon moment là, pour retourner ta patrie. Salut les gars, j'espère que vous allez bien. Je vous relance là, concernant notre option au Festival de la Courge.

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1: Merci d'écouter RFI. Il est midi en temps universel, 14h ici à Paris. L'heure du journal, bonjour Charlotte Hydrac.
2: Bonjour Anne Cantner, bonjour à toutes et à tous. Ce sera express, Benjamin Netanyahou attendu à New York à la tribune de l'ONU. Le Premier ministre israélien n'a pas obtenu de rendez-vous avec le président américain. On attend aussi tout à l'heure le discours de Mahmoud Abbas, le président de l'autorité palestinienne, à distance, comme l'an dernier, faute de visa. Lui, au contraire, a été accueilli sur un tapis rouge par Donald Trump en personne. Xi Jinping, le président chinois, en visite d'État aux États-Unis. Parmi les grands dossiers à l'ordre du jour, l'intelligence artificielle. On parle de nouvelles guerres froides technologiques.
1: Et on verra si le terme est juste avec notre invité dans un peu plus d'un quart d'heure.
2: 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À suivre aussi, reportage en Ukraine, dans l'Est, à Izium. Certains là-bas se demandent s'il faut partir ou rester, alors que Moscou écarte la moindre pause dans sa guerre. Emmanuel Macron à la télévision ce soir pour une interview notamment consacrée à la flambée des prix des carburants en France. Et puis plus fort que Mariah Carey, la chanteuse country, et là l'anglais bat un record à la tête du top 100 américain avec le titre Choosing Texas, une histoire d'amour qui finit mal en Santiago.
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1: C'est un exercice qu'il connaît bien. Le Premier ministre israélien est attendu à la tribune de l'ONU tout à l'heure.
2: Oui, 20h heure de Paris, Benjamin Netanyahou fait l'aller-retour aux États-Unis. Il n'a pas obtenu de tête-à-tête avec le président Trump, ce qu'il souhaitait. Le Premier ministre israélien isolé sur la scène internationale, il devrait livrer un discours combatif. Juste après, c'est le président palestinien qui prendra la parole à l'ONU. Mais là, ce sera en visioconférence. Bonjour Nicolas Falaise.
4: Bonjour.
2: C'est la deuxième année consécutive que le président palestinien est privé de tribune onusienne par les États-Unis de Donald Trump.
4: Pas de visa pour les membres de l'autorité palestinienne et de l'Organisation de libération de la Palestine qui avait prévu de se rendre à New York. Incapacité des dirigeants palestiniens à mener des réformes et activités persistantes compromettant les perspectives de paix. Ce sont les arguments avancés par le département d'État américain pour justifier cette sanction. La prise de parole de Mahmoud Abbas cette année devrait donc ressembler à celle-ci.
2: Le président palestinien, donc en visioconférence, déjà l'an dernier.
4: Oui, assis à son bureau à Ramallah, entre deux drapeaux palestiniens, Mahmoud Abbas à distance en 2025, l'année où plusieurs États, dont la France et le Royaume-Uni, s'ajoutaient à la longue liste des pays reconnaissant l'État de Palestine.
2: Et quel bilan de ce geste qui avait marqué la semaine onusienne l'an dernier ?
4: Un geste diplomatique fort, mais sans effet sur le terrain. Un cauchemar humanitaire sans issue dans la bande de Gaza, poussée de la violence des colons et nouvelle construction en Cisjordanie, institution palestinienne dénigrée par Israël comme par les États-Unis. C'est un président de 90 ans affaibli, y compris aux yeux de sa propre opinion, qui s'exprimera tout à l'heure à l'ONU par écran interposé.
2: Nicolas Falaise, Mahmoud Abbas donc privé de visa. En revanche, les honneurs pour Xi Jinping, le président chinois en visite d'État aux États-Unis. Fait rarissime, c'est le président Trump en personne qui l'a accueilli à sa descente d'avion avant une cérémonie prévue tout à l'heure à la Maison-Blanche. Et parmi les grands dossiers au menu, des discussions entre les dirigeants des deux plus grandes puissances du monde. Il y aura les droits de douane. La trêve commerciale entre Pékin et Washington a été prolongée jusqu'en janvier. Il y aura la situation géopolitique et il y aura aussi la concurrence technologique sur l'intelligence artificielle. Cette concurrence, Justine Fontaine, certains la comparent à la course au nucléaire à l'époque de la guerre froide.
5: Oui, et des discussions visent donc à chercher une vision commune sur ce que sont les objectifs de l'IA et les menaces qu'elle pose. C'est en tout cas ce qu'a déclaré Scott Bessent, secrétaire américain au Trésor, après une réunion préalable dimanche entre des délégations des deux pays. Car pour l'instant, la Chine promeut des modèles d'IA ouverts, accessibles gratuitement au plus grand nombre, tandis que la plupart des grandes firmes états-uniennes restent réservent leurs versions les plus récentes à des utilisateurs payants. Côté menace, là aussi, Pékin et Washington divergent. La Chine veut éviter que l'IA puisse être utilisée pour déstabiliser son régime, alors que côté américain, les craintes portent sur le risque que les IA échappent de plus en plus au contrôle humain ou qu'elles soient utilisées pour fabriquer des armes, par exemple. Certains chercheurs et politiques comparent donc cette course à l'IA à la période de la guerre froide, vous le disiez, et appellent à s'inspirer de la régulation des armes nucléaires pour mettre des garde-fous à l'intelligence artificielle. Donald Trump, lui, balaye l'idée d'une régulation, mais il continue de restreindre les exportations vers la Chine des puces les plus performantes pour l'IA. Objectif, tenter d'éviter que Pékin dépasse les États-Unis dans ce domaine.
2: Justine Fontaine est justement en plein débat autour des risques de l'IA. L'Australie accuse OpenAI, le géant de l'intelligence artificielle, d'avoir infiltré le site gouvernemental des services de santé, donc d'avoir eu potentiellement accès à des fichiers. Sydney enquête sur ce qui a pu être piraté ou pas. En tout cas, le Premier ministre australien dénonce d'ores et déjà une situation inacceptable.
1: L'Union européenne continuera à condamner la Russie au G20 en présence de Vladimir Poutine ou pas.
2: Réaction de Bruxelles alors que Donald Trump a invité le président russe au prochain sommet qui est prévu aux États-Unis en décembre. Et cela alors qu'il n'y a pas de sortie de conflit en vue à ce stade sur l'Ukraine. Moscou affirme ne pas avoir l'intention de faire la moindre pause. L'Ukraine de nouveau frappée par des frappes meurtrières russes la nuit dernière à Kiev, la capitale, dans la région de Kharkiv également. Et à l'est de l'Ukraine, les combats s'intensifient notamment autour de la ville d'Izioum. Les habitants là-bas craignent de revivre les heures noires de 2022. La ville avait été occupée par l'armée russe, puis libéré après de violents combats. Reportage à Izioum de nos envoyés spéciaux Nathanaël Vitran et Sergueï Dmitriev.
3: Nous sommes sur la route qui mène à Izioum. Elle est complètement entourée de filets anti-drones. Un maillage sur des dizaines de kilomètres qui forme un tunnel protecteur à la fois pour les civils et pour les nombreux véhicules militaires.
6: Quatre bombes sont tombées et ont complètement démoli les hangars. Regardez ça, le souffle m'a projeté de là jusque là-bas.
3: Vladimir gère plusieurs entreprises à Izioum. Il était revenu après la libération de la ville. Aujourd'hui, il ne sait plus s'il doit rester.
6: La ligne de front se rapproche et tous les jours, des bombes et des missiles nous tombent dessus. Depuis un mois, c'est de pire en pire. Les gens ont commencé à quitter la ville.
3: Partout en ville, la guerre se rappelle à nous. Les bâtiments détruits, calcinés, les impacts de balles et les hommes en uniforme de l'armée ukrainienne, comme ce pilote de drone.
7: C'est une ville du front, donc bien sûr, il ne reste presque plus que des militaires ici. Maintenant que nous sommes en mesure de frapper leur raffinerie, les Russes commencent à souffrir. Peut-être que cela va les inciter à négocier.
3: En 2022, l'armée russe avait quitté Izioum en laissant derrière elle des centaines de corps dans une fosse commune. Izioum est plus qu'un verrou. C'est un symbole que l'armée ukrainienne est décidée à défendre coûte que coûte. Nathanaël Vitran, Sergueï Dmitriev, Victor Sayenko, Izioum, RFI.
1: C'est un geste qui pourrait tourner une page entre Ankara et Bagdad.
2: La Turquie va progressivement remettre à l'Irak le contrôle de sa base militaire de Bashika Zilkan. C'est dans le nord du pays. Un accord a été annoncé après une rencontre à New York, rencontre entre le président turc Recep Tayyip Erdogan et le premier ministre irakien Ali Al-Zaidi Ablajounaidi.
8: L'accord entre les deux hommes a été signé en marge de l'Assemblée générale de l'ONU ce mercredi. La Turquie va progressivement remettre à Bagdad le contrôle de la base militaire de Bashika Zilkan dans le nord de l'Irak. Les Turcs s'y étaient installés en 2015 dans le cadre de la coalition internationale anti-Daesh, mais surtout au moment où Ankara reprenait sa guerre contre les membres du Parti des travailleurs du Kurdistan présents de l'autre côté de sa frontière. Jusqu'à 600 soldats turcs y étaient postés, une ingérence dénoncée alors par Bagdad. Depuis, en vertu d'un processus de paix mené avec Ankara, le PKK a annoncé sa dissolution et le dépôt des armes. C'était l'an dernier dans une cérémonie symbolique dans le nord de l'Irak. Turquie et Irak veulent désormais renforcer leur coopération sécuritaire mais aussi économique. Ankara et Bagdad se sont aussi accordés sur le rétablissement complet de l'autorité de l'État irakien à Sinjar, une région où, selon Ankara, un nombre limité de combattants kurdes serait encore présent. Selon le communiqué commun, le transfert de la base se fera en fonction des progrès réalisés par l'Irak en matière de sécurité. Aucune date précise n'a pour l'instant été annoncée.
2: La crainte d'une nouvelle guerre à grande échelle en Éthiopie. répit avec la reprise de combats entre l'armée et les rebelles du Tigré dans le nord du pays. Cela moins de 4 ans après la signature d'un accord de paix. On va y revenir en détail dans Afrique Midi dans une vingtaine de minutes. À suivre également à midi et demi temps universel, le point sur les résultats provisoires après les législatives au Maroc. La coalition gouvernementale sortante garde la main. Le taux de participation est au plus bas depuis presque 20 ans à 38%.
1: C'est du jamais vu dans les stations-service. Le prix du diesel atteint un record dans l'Union européenne.
2: Avec un prix moyen à la pompe de 2,23 € le litre d'après les données de la commission de l'UE. C'est au Danemark et en Finlande que la facture est la plus lourde. Record battu aussi en France avec un prix moyen à 2,40 € le litre. C'est devenu une préoccupation sociale majeure. Et le président français Emmanuel Macron va tenter de déminer la grogne ce soir lors d'une interview télévisée sur les chaînes TF1 et France 2. Rendez-vous 20h, Valérie Gasse.
9: Le prix des carburants, c'est le sujet de la rentrée pour le gouvernement et le président de la République. Il en a d'ailleurs beaucoup été question à l'ONU. Emmanuel Macron a lancé des propositions pour desserrer l'étau sur les approvisionnements, mais rien de concret n'en est sorti. Avant cette interview, le gouvernement a annoncé quelques mesures, mais le budget est contraint. Alors que va dire le chef de l'État pour calmer la colère des Français qui subissent dans leur portefeuille le contre-coup des guerres en Ukraine et en Iran et réclament maintenant plus d'aide? À l'Élysée, on explique qu'Emmanuel Macron va faire le lien entre l'international et ses conséquences nationales, continuer le travail d'explication engagé lors de sa rencontre avec les chefs de parti et les candidats à la présidentielle et la conférence de presse qui a suivi. La rentrée est délicate pour le chef de l'État en fin de mandat et dont le bilan est la cible des candidats à la présidentielle. L'élection qui va tourner la page de ces deux quinquennats. En s'exposant, Emmanuel Macron veut montrer qu'il est toujours là et défendre son action. Question, est-il encore audible?
2: Le président français qui accueillera en personne le pape à l'aéroport demain, vendredi à Paris. Léon XIV va passer 4 jours en France, à Paris donc, Saint-Denis, Lourdes et enfin Metz. Déplacement à suivre bien sûr sur les antennes de RFI. Pour la petite histoire, 1 tonne d'hosties ont été préparées pour les célébrations.
1: Une reine a laissé tomber sa couronne aux États-Unis.
2: La chanteuse Mariah Carey vient d'être détrônée. Mariah Carey détenait jusqu'ici le record du monde de semaines en tête du top 100 américain avec

0: Voilà, vous l'avez reconnu, All I Want For Christmas Is You, de Mariah Carey. Donc détrônée, c'est une jeune chanteuse quasi inconnue jusque récemment qui a pris la place. Elle s'appelle Ella Langley et son titre Choosing Texas cartonne avec 23 semaines en tête des charts. Léa Boutin-Rivière.
1: Quelques accords faciles à retenir, une mélodie country modernisée et une histoire de rupture. Voilà la recette du succès de Choosing Texas, chanson omniprésente aux États-Unis, à la fois à la radio et sur les réseaux sociaux où les TikTok utilisant le refrain se multiplient. La performance d'Ella Langley est d'autant plus remarquable qu'il ne lui aura fallu qu'un an pour accumuler ses 23 semaines en première position. Le titre a fait une première percée en février autour de la Saint-Valentin, sûrement porté en tête des charts par tous les cœurs brisés des États-Unis. Puis Choosing Texas est revenu au sommet cet été et depuis le 20 juillet, le titre n'a pas quitté une seule fois le sommet du classement. À titre de comparaison, le hit planétaire de Mariah Carey aura mis, lui, plusieurs années à obtenir son record, à force d'atteindre la première place tous les hivers autour de Noël. Une position que All I Want For Christmas Is You devrait retrouver cette année, comme les précédentes. Entre une chanson de rupture et une chanson d'amour, le cœur des Américains n'a pas tranché.

0: Voilà, Chosin Texas de la Langlais. Alors là, il y a donc le facteur saisonnier que j'avais pas forcément repéré. Mariah Carey n'a pas dit son dernier mot.
1: Oh non, Noël approche, on n'est pas à l'abri de voir revenir All I Want for Christmas is You. Merci Charlotte Hydrac, midi et quart en temps universel. Et on va parler de l'actualité sportive. Bonjour Esteban Mirales.
2: Bonjour Anne, bonjour à tous.
1: Avec du foot féminin pour commencer, l'OL Lyon a entamé sa phase de Ligue des Champions avec une victoire.
2: Oui, une victoire et même un carton, 8-0 sur la pelouse du Servette de Genève. Les finalistes en titre démarrent leur campagne européenne en trombe à l'image de leur buteuse Marie-Antoinette Katoto. L'internationale française a inscrit un triplé. Écoutez sa réaction après le match.
3: Ça fait plaisir de marquer 3 buts, de marquer ce soir. Je pense qu'on a fait un bon match.

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0: C'est au moment où un homme se noie qu'il se rend compte qu'il a parfois eu tort de méconnaître les bienfaits de la sécheresse. Pierre Dac.
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1: Il est 17h à Paris, 15h à Dakar et en temps universel. Et c'est l'heure du journal présenté par Charlotte de Rouen. Bonjour Charlotte.
2: Bonjour Anne-Cécile, bonjour à tous. Mahmoud Abbas dénonce des mesures punitives prises par Washington, les États-Unis qui ont privé de visa le président de l'autorité palestinienne qui s'exprime en ce moment en visioconférence à l'Assemblée générale de l'ONU. Le président chinois Xi Jinping est reçu lui aussi également en ce moment à la Maison Blanche, une visite d'État fastueuse qui doit permettre aux présidents chinois et américains de discuter notamment de l'intelligence artificielle. Ce dernier tour de piste d'Antonio Guterres en faveur du climat, avant de quitter son poste de secrétaire général de l'ONU, il exhorte les États à agir pour lutter contre le réchauffement climatique. Et puis la flambée des prix des carburants et le contexte international au menu de l'interview d'Emmanuel Macron ce soir à la télévision française. La politique israélienne menace jusqu'à la vie et l'existence des Palestiniens. Ce sont les mots de Mahmoud Abbas à l'Assemblée générale de l'ONU. Il s'exprime en visioconférence faute d'avoir obtenu un visa des autorités américaines pour pouvoir se rendre à New York. Après 60 ans d'occupation israélienne, l'économie palestinienne est plus que jamais bridée. C'est ce qui ressort également d'un rapport publié ce jeudi par l'ONU à Gaza en particulier. La guerre a réduit à néant des décennies de développement. L'ONU, qui estime qu'il faudra plus de 71 milliards de dollars pour reconstruire l'enclave palestinienne, c'est tout simplement la plus grave crise économique jamais observée dans l'histoire. Jérémy Lanche.
3: La CNUSED, la conférence de l'ONU pour le commerce et le développement, utilise même un néologisme pour ça. Elle parle de dédéveloppement, c'est-à-dire l'asphyxie complète des capacités économiques d'un territoire. Avec moins de 2% des terres agricoles accessibles, le chômage et la pauvreté ont explosé à Gaza, rappelle le numéro 2 de la CNUSED, Pedro Manuel Moreno.
4: Plus de 90% de la population n'a pas d'emploi. Le PIB par habitant est de 0,58 $ par jour par personne. Et les prix, eux, ont augmenté de 274% depuis le début de la guerre.
3: L'enclave ne pèse plus que 4% du PIB palestinien. Mais même en Cisjordanie, l'activité est bridée de toutes parts. Depuis 2019, Israël retient plus de 3,67 milliards de dollars qu'elle aurait dû reverser à l'autorité palestinienne.
4: Les entreprises ne peuvent pas marcher, les services publics ne peuvent pas fonctionner. Le risque qu'une crise fiscale déclenche un effondrement total du système économique palestinien est réel.
3: Un État palestinien viable, conforme aux résolutions de l'ONU, est une condition préalable à la paix régionale et mondiale, rappelle la CNUSED. Or, cet État, dit l'organisation, ne peut se construire sur une économie en ruine. Jérémy Lanche, Genève, RFI.
2: Et le Premier ministre israélien Benjamin Netanyahou s'exprimera également ce jeudi à la tribune des Nations Unies. Lui qui est lancé dans une difficile campagne électorale en vue de sa réélection, comme souvent, il devrait se servir de cette tribune pour parler aux Israéliens. Benjamin Netanyahou qui est relativement isolé sur la scène internationale. Lors de ce court voyage aux États-Unis, il espérait plus de soutien américain, mais le dirigeant israélien ne rencontrera pas Donald Trump, signe des turbulences que traverse la relation entre les deux hommes. Le président chinois Xi Jinping, lui, est reçu en ce moment à la Maison Blanche avec les honneurs. Les États-Unis et la Chine qui ont décidé de prolonger leur trêve commerciale jusqu'au 10 janvier, c'était à attendu. Les deux dirigeants des deux grandes puissances mondiales évoqueront également l'intelligence artificielle. Pékin et Washington ont la responsabilité de développer l'IA avec un contrôle humain, a affirmé ce jeudi Xi Jinping. Les précisions de Justine Fontaine. Ces discussions visent à chercher une vision commune sur ce que sont les objectifs de l'IA et les menaces qu'elle pose. C'est ce qu'a dit Scott Bessent, secrétaire américain au Trésor, après une réunion préalable dimanche entre des délégations des deux pays. Car pour l'instant, la Chine promeut des modèles d'IA ouverts, accessibles gratuitement au plus grand nombre, alors que la plupart des grandes firmes états-uniennes réservent leurs versions les plus récentes à des utilisateurs payants. Ensuite, sur les menaces, là aussi, Pékin et Washington divergent. La Chine veut éviter que l'IA puisse être utilisée pour déstabiliser son régime, alors que côté américain, les craintes portent sur les risques que les IA échappent de plus en plus au contrôle humain ou soient utilisées pour fabriquer des armes. Certains chercheurs et politiques comparent la course à l'IA à la période de la guerre froide et appellent à s'inspirer de la régulation des armes nucléaires pour mettre des garde-fous à l'intelligence artificielle. Donald Trump, lui, balaye l'idée d'une régulation, mais continue de restreindre les exportations vers la Chine des puces les plus performantes pour l'IA. Objectif, tenter d'éviter que Pékin dépasse les États-Unis dans ce domaine.
5: Et les grands patrons du secteur, les grands patrons américains étaient hier devant le Conseil de sécurité de l'ONU. Patrons d'Anthropic, d'OpenAI, ils ont appelé à ralentir le rythme de développement de ces IA. Quelques jours seulement après avoir eux-mêmes lancé de nouveaux modèles. Et alors que les incidents se multiplient dans le secteur, la nuit dernière, le Premier ministre australien a dévoilé l'intrusion d'une intelligence artificielle d'OpenAI sur des sites gouvernementaux liés à la santé. Ce modèle cherchait des données sur les dépenses de santé du gouvernement australien. Les médias américains CNN, MS Now et Politico toujours empêchés d'accéder à la Maison-Blanche malgré une décision de justice en leur faveur. Le président américain avait annoncé en fin de semaine dernière bloquer les accréditations de ces deux chaînes d'information et du média en ligne. Les trois titres avaient alors saisi la justice dénonçant une atteinte à la liberté de la presse et un juge leur a donné raison hier soir, en vain donc pour le moment. Avant son départ, le secrétaire général de l'ONU lance un appel à l'action en faveur du climat. Hier, Antonio Guterres a poussé les pays à adopter des plans concrets de sortie des énergies fossiles. C'est la seule solution pour stabiliser le réchauffement climatique, même si le dépassement du seuil symbolique d'1,5 degré semble désormais inévitable. La Turquie et l'Australie, tous deux co-organisateurs de la prochaine COP qui se tiendra en novembre, ont mobilisé la communauté internationale pour prendre ce tournant décisif. À New York, Karine Otten.
6: Antonio Guterres s'en était déjà pris au géant pétrolier la veille dans son discours à l'Assemblée générale. Là, au sommet climat, le secrétaire général de l'ONU semblait plus optimiste maintenant qu'un cap est passé.
7: Les énergies renouvelables constituent presque partout la source la moins chère, la plus rapide et la plus sûre. L'énergie propre est passée du statut d'alternative à celle de force qu'on ne peut arrêter.
6: Les inondations meurtrières au Népal et l'été aux températures records ont effectivement remis le changement climatique au cœur des conversations des dirigeants. La crise du détroit d'Ormuz a fait, elle, prendre conscience aux pays importateurs d'énergie fossile que leur résilience était désormais indispensable, que le coût de leur dépendance aux importations d'énergie était trop lourd. Antonio Guterres a ainsi exhorté les pays à adopter des plans de sortie des énergies fossiles, alors que quelques instants plus tôt, l'Allemagne avait formalisé sa stratégie dans ce sens, comme la France et les Pays-Bas avant elle. La Grande-Bretagne, de son côté, a promis 380 millions d'euros pour soutenir les objectifs mondiaux de climat, nature et pollution. Karine Otten, New York, RFI.
5: L'Union européenne sanctionne la chroniqueuse russe pro-Kremlin Xenia Fedorova. Elle était déjà interdite de territoire français pour avoir fait de la propagande en faveur de Moscou. Les prix des carburants à la pompe atteignent des sommets en Europe. Des records ont été battus en Allemagne, en Italie, mais aussi en France. Des prix qui flambent. Le sujet sera notamment évoqué ce soir lors de l'interview du président français Emmanuel Macron, qui va répondre aux questions des journalistes de TF1 et France 2, Valérie Gasse.
8: Le prix des carburants, c'est le sujet de la rentrée pour le gouvernement et le président de la République. Il en a d'ailleurs beaucoup été question à l'ONU. Emmanuel Macron a lancé des propositions pour desserrer l'étau sur les approvisionnements, mais rien de concret n'en est sorti. Avant cette interview, le gouvernement a annoncé quelques mesures, mais le budget est contraint. Alors que va dire le chef de l'État pour calmer la colère des Français qui subissent dans leur portefeuille le contre-coup des guerres en Ukraine et en Iran et réclament maintenant plus d'aide? À l'Élysée, on explique qu'Emmanuel Macron va faire le lien entre l'international et ses conséquences nationales, continuer le travail d'explication engagé lors de sa rencontre avec les chefs de parti et les candidats à la présidentielle et la conférence de presse qui a suivi. La rentrée est délicate pour le chef de l'État en fin de mandat et dont le bilan est la cible des candidats à la présidentielle. L'élection qui va tourner la page de ces deux quinquennats. En s'exposant, Emmanuel Macron veut montrer qu'il est toujours là et défendre son action. Question, est-il encore audible ?
5: Valérie Gasse du service politique interview à 20h, heure de Paris. Pour l'heure, on vous retrouve Nathalie Amar. Bonjour.
9: Bonjour Charlotte de Rouen et merci.

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2: Lors de la rentrée a sonné pour un grand nombre d'entre nous, c'est le cas pour C'est mon asso, l'émission qui donne la parole aux associations de Loire-Atlantique chaque semaine sur Alternant FM et également Radio Associative. Ai-je besoin de vous le rappeler ? Aujourd'hui, l'association à l'honneur a plusieurs rendez-vous d'inscrits sur son agenda. C'est l'association Ô ma vie. Elle fait sa rentrée dans C'est mon asso et c'est Jean-François Richard, vice-président, qui va se charger de nous parler de tout cela. Bonjour à tous et bienvenue parmi nous, Jean-François.
3: Bonjour.
2: Avant de nous intéresser à votre association de cœur, Jean-François, quelques mots sur vous.
3: Alors sur moi, en toute humilité, donc je suis vice-président de l'association Ma Vie, j'ai 56 ans et ça fait bientôt 20 ans que j'œuvre au sein de Ma Vie. Cette association a été créée en 2006 par Sylvie Moi, qui est une verte à Vienne, une amie de longue date et qui du coup a décidé de créer Ma Vie au service des enfants hospitalisés en cancérologie à Nantes. J'ai intégré très rapidement au Ma Vie, à la fois par amitié avec Sylvie et pour défendre la cause, puisque moi-même j'ai été touché et perdu mon père du cancer. Donc je m'étais dit un jour, si je peux œuvrer à ma manière et m'intégrer dans une association, l'idée de Sylvie m'a plu et voilà, depuis 20 ans, je suis au service des enfants avec les bénévoles de Ma Vie. L'idée, c'est de réaliser les rêves des enfants malades. On rencontre les enfants, alors j'y viens, on, puisque moi personnellement, je m'occupe plus de la partie communication, relations entreprises, recherche de partenariat, tout ce qui est relations extérieures à Ma Vie, puisque du coup on est non subventionné, hein, on est reconnu d'intérêt général, par contre c'est très important. Par contre, ben on vit que de dons, alors de dons de particuliers au quotidien, puisque du coup même les gens peuvent donner en ligne sur notre site internet, des dons extérieurs de différentes manières, des subventions données par les entreprises, les fondations. Et des actions, alors c'est le plus gros de notre rapport aujourd'hui, des actions menées au profit de Ma Vie avec des collèges, des lycées, des entreprises, des associations qui recueillent des fonds pour Ma Vie. Donc je suis bien actif dans cette association, toujours et encore bénévole puisqu'on n'est que des bénévoles dans l'association et j'aime défendre cette cause à tout cœur.
2: Et c'est bien pour ça que vous avez répondu présent à mon invitation. Vous avez dit que l'association va fêter ses 20 ans. Vous y reviendrez en fin d'émission parce que vous avez prévu quelque chose avec le public, mais certainement avec les enfants. Vous avez parlé également de rêves, de souhaits d'enfants. Pouvez-vous nous en décrire quelques-uns ?
3: Alors, le rêve d'un enfant, l'idée à la base, c'est que quand l'épée de Damoclès tombe au niveau des familles sur un symptôme de maladie tel que le cancer, c'est abominable. Donc on s'est dit, réaliser le rêve d'un enfant, c'est pas prétentieux, c'est qu'en fait on se dit que mettre en place quelque chose avec la famille, toute la famille, et elle va aider l'enfant à s'échapper un petit peu de son quotidien. Et du coup, on a des demandes complètement farfelues, complètement géniales, complètement ordinaires. Mais je vais en citer quelques-unes. Par exemple, il y a quelques années, quand une enfant hospitalisée nous dit « Je veux rencontrer Thomas Pesquet », ça nous paraît improbable parce qu'un Thomas Pesquet, soit il est là-haut dans l'espace ou à l'autre bout du monde. Et le hasard des rencontres, il n'y a jamais de hasard dans la vie où je suis convié à une soirée viticulteur qui faisait une soirée au profit de Ma Vie à côté d'Angers, là, dans le Lyon. Le monsieur en face de moi me dit « C'est quoi le rêve de la semaine ? Enfin, dites-moi un peu plus. » J'ai écouté une petite jeune fille là qui vient rêver et qui souhaite rencontrer Thomas Pesquet. Le monsieur en face de moi, il me regarde, il me dit « Vous regardez-moi bien dans les yeux, mon meilleur ami joue du saxo quand Thomas Pesquet revient à Paris. » Je lui dis « Mais attendez, c'est moi-même qui rêve dans ce que j'entends ou quoi ?» Ça y est, le rêve se met en place et c'est comme ça qu'on a pu prendre contact avec Thomas Pesquet, mettre en place cette rencontre à Paris, privilégiée avec l'enfant. C'est des rencontres comme ça improbables et on est super content de l'aboutissement. C'est des rêves plus classiques avec des Euro Disney, des Futuroscope, Beauval au niveau du zoo, des choses comme ça. Ça va être des choses un petit peu aussi farfelues. Ça va être une cabane dans le fond du jardin. Une entreprise vendéenne qui prend le dossier en main, qui nous aide et nous dit, j'y vais, je construis la cabane pour le gamin. On ira la monter dans son jardin à côté de Brest. Réussi, action réussie. Enfin, c'est des rêves de toutes sortes. On est vraiment à l'écoute des enfants, mais on demande à l'enfant de faire trois rêves. L'idée, c'est d'avoir un ordre un peu prioritaire, mais à la fois de savoir ce qu'on est capable et possible de faire, nous, ma vie, puisque comme on finance l'ensemble du rêve, ben, c'est l'idée de trouver à qui pouvoir s'adresser dans notre réseau pour la réalisation du rêve.
2: Ces enfants, ce sont des enfants uniquement de la région ou carrément toute la France ?
3: Essentiellement, on va dire le Grand Ouest. Hein. 20 ans, chiffre important, plus de 900 rêves réalisés depuis 20 ans. Le secteur, au départ, était Nantes et département limitrophes. Et la compétence de Nantes en oncologie est tellement importante que du coup, ils ont élargi leur cercle géographique. Et globalement, on va faire un quart de la France de Caen à Bordeaux, quasiment, quoi. Donc, on a vraiment élargi notre champ d'action. Mais on veut rester une association locale basée à Nantes et plus particulièrement Vertoux et d'agir sur ce rayon-là.
2: Parce qu'il doit y avoir du boulot, malheureusement.
3: Il y en a. On sera pas au chômage demain. On se dit qu'on a un long chemin, mais on est là. On est là, ça fait 20 ans que ça dure et j'en espère encore beaucoup, beaucoup.
2: Ouais, malheureusement, puisque le cancer sera toujours là, sauf grand rêve. Justement, ce rêve, comment il aboutit à l'association ? On vous écrit ? Comment on fait pour Parce que imaginons que des parents nous entendent actuellement et on...
3: Comment alors ouais. Oui, parce qu'en fait déjà la démarche elle est pas évidente. Quand une famille est touchée et apprend cette nouvelle là, c'est pas facile. Le moment un peu privilégié qu'on a nous, c'est que le mercredi au CHU, nous avons deux personnes, Brigitte et Chantal, qui sont en permanence au CHU, et le premier lien peut se faire de cette manière là avec ce qu'on appelle cette feuille de rêve. C'est une feuille de rêve qui est à disposition au niveau de la salle des parents, et les parents peuvent récupérer cette feuille de rêve pour pouvoir réfléchir avec l'enfant ce qui peut être mis en place. On l'a également sur notre site internet. Très peu de demandes se font par internet, mais ça nous arrive de temps en temps. Mais on privilégie d'abord ce rapport humain qu'on peut avoir déjà avec ce contact, premier contact, le mercredi au CHU Nantes. Dès lors où l'enfant ou la famille nous a transmis ce rêve, ensuite c'est toute l'organisation qui se met en place au niveau de ma vie. Les pôles action, les pôles rêve, toute cette organisation qui fait que le rêve commence et va aboutir.
2: Et les parents, est-ce qu'ils participent à ce rêve ?
3: Alors oui, dans le travail, oui, hein. Ah oui. Alors pas forcément, parce qu'en fait, à la fois ils sont quand même très occupés par cette maladie, puisque du coup le quotidien est complètement bouleversé de par les traitements, de la présence au CHU, de la présence à la maison. Enfin, par contre, où c'est important, c'est que ce rêve, nous, on va le réaliser avec la famille entière. Loin de nous de penser que l'enfant doit être tout seul ou avec un accompagnateur. L'issue, on la connaît pas et on l'espère heureuse, bien évidemment. Mais on se dit toujours, toujours que la famille doit être intégrée avec le rêve de l'enfant. C'est très important pour l'enfant, pour la famille et pour nous.
2: Une fois que le rêve se réalise, quelle est la réaction de l'enfant ? Est-ce que vous avez des souvenirs ?
3: Des trucs de fou. On a des souvenirs où on a l'autre jour un petit gamin qui rêvait d'avoir un petit quad électrique chez lui. Vous pouvez pas imaginer les yeux de l'enfant en me disant, quand Nathalie, notre présidente, parle des étoiles qui brillent là-haut, mais on les a aussi dans les yeux des enfants quand on offre un objet, quand un jouet, quand on réalise son rêve, quand la ferveur, elle est exceptionnelle, qu'on partage avec lui, j'en ai les chairs de poule, vous voyez, donc.
2: Et est-ce que vous pensez, Jean-François Richard, co-président de l'association, que ce rêve peut aider à, alors pas guérir, mais à aider la guérison, entre guillemets.
3: Les guillemets sont bons, quand même, parce que faut pas oublier que nous ne sommes pas des médecins et qu'on n'est pas un médicament. Mais moi, en fait, comment je le schématise, c'est que, au ma vie, ces gens-là vont faire partie du puzzle de ma vie. C'est-à-dire qu'à un moment donné où l'enfant va avoir en tête cette réalisation de rêve, ça y est, on commence à voir un côté échappatoire dans cette maladie qui peut l'aider sur un coup de blues, un coup de moins bien ou... Enfin bon, penser à ça et de se dire que tant que c'est pas mis en place déjà, ça va l'aider à s'échapper. Et encore plus le jour où on est capable de le réaliser. Moi, j'ai fait un vol en hélicoptère avec un loulou il y a 6 mois. Je peux vous dire que vous pouvez pas imaginer comment la positive attitude qu'on arrive à mettre en place avec cette réalisation de rêve, on se dit quelque part, on accompagne cette pathologie qui est lourde. Et nous, ça nous suffit de se dire qu'on est un des éléments qui permettra peut-être à l'enfant de s'en sortir. Et en fait, ça va aider l'enfant. Ça va aider la famille. Et puis nous, notre petite action qu'on a comme ça au quotidien nous permet de me dire, allez, j'ai fait quelque chose, juste en toute humilité.
2: Vous avez lu la question suivante que je voulais vous poser, c'était du côté des bénévoles dont vous faites partie. Comment sont vécues ces grandes joies ?
3: C'est formidable parce qu'en fait, on a une organisation qui ne permet pas forcément d'être tous sur le terrain, puisque du coup on se répartit un peu les tâches, mais quand on voit le partage que les gens qui accompagnent les familles nous font en remontée d'informations, on se voit une fois tous les mois, officiellement tous les jeudis soirs, sur notre réunion mensuelle. Il est important que les gens qui réalisent les rêves avec les familles nous remontent les infos. On a notre quotidien avec Omavie, mais des témoignages, des dessins, des messages, des choses comme ça, fabuleux. L'émotion, elle est au quotidien. C'est pas notre métier. Il faut se protéger, c'est la maladie, mais à la fois l'accomplissement de tout ça, c'est fabuleux, c'est génial.
2: Est-ce qu'il y a un rêve que l'association a réalisé et qui est son plus beau rêve?
3: Ouais, c'est compliqué parce qu'en fait,
2: ils sont tous
3: les 900. En fait, comme on n'a pas de choix sur le rêve. L'idée, c'est qu'on veut accomplir avant tout ce que le gamin nous demande. Le petit loulou, quand il nous demande quelque chose, si farfelu que ce soit, l'aboutissement. Quand un jour un enfant nous dit, je veux rencontrer Harry Potter. Il y a quelques années, quand Harry Potter est sorti, quand on a réussi, alors. Malheureusement pour faire une rencontre avec l'acteur, mais d'avoir un moment privilégié où la production d'Harry Potter nous a offert l'équipement, le déguisement, la baguette, tout l'environnement d'Harry Potter qu'on a pu offrir à l'enfant, en fait, c'est un moment magique. Vous allez avoir un loulou avec son quad, c'est magique. Une journée à Euro Disney, c'est magique. C'est-à-dire que c'est dur de faire des différences. Pour moi, il y en a pas. Je me dis que l'accomplissement, il est sur les 900 rêves qu'on a pu vivre. On est content de notre aboutissement.
2: Et bien, c'est sur ces beaux moments de rêve, de joie, ô combien précieux que vous allez, qu'on va se quitter pour quelques minutes. Vous allez nous inviter à fredonner une de vos chansons que vous avez souhaité nous faire partager. Je vous laisse nous présenter les artistes et le titre.
3: Alors, du coup,
2: bien sûr, juste après.
3: Du coup, alors, il y a une petite chanson fétiche qu'on écoute de temps en temps. Ça s'appelle les

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1: Alternante FM à Vertoux pour réaliser l'émission C'est mon assaut depuis les modestes locaux de l'association Oh ma vie. Celle-ci, avec ses bénévoles, s'active pour offrir des moments presque inoubliables à des enfants malades, tout simplement en les aidant à réaliser un rêve comme aller à Disneyland, faire du shopping, visiter un zoo. Pour nous parler de l'activité de l'association Oh ma vie, son vice-président Jean-François Richard est gentiment resté avec moi. Jean-François, comme de nombreuses associations, Oh ma vie fait sa rentrée en ce mois de septembre et vous démarrez, on peut le dire, sur les chapeaux de roue avec un événement long en durée de dimension nationale, Septembre en or. Qu'est-ce que c'est ?
2: Alors, qu'est-ce que c'est que Septembre en or ? Ouais. En fait, tout le monde dans la tête des gens, si je vous dis Octobre rose, oui. Je prends mon t-shirt rose, je vais courir et je vais montrer à tout le monde que je soutiens mon combat contre le cancer.
1: Du sein,
2: en l'occurrence, au départ. Personne ne connaît, mais aujourd'hui, sur le plan national, on développe ce qu'on appelle le Septembre en or. En fait, c'est pour faire connaître le cancer pédiatrique. Les enfants sont touchés par le cancer, ça tout le monde le connaît, mais l'opération Septembre en or est aussi une super opération de rentrée que nous, on est sur notre troisième année. En fait, l'idée, c'est de montrer aux gens, symboliquement, que je connais le cancer pédiatrique. Je suis touché ou pas, ou j'y participe. C'est-à-dire que l'idée, c'est de porter sur soi un symbole qui permettra aux gens visuellement de dire je connais ce combat. Il y a 2 ans de ça, puisque du coup on est sur notre troisième année, on a commencé par des lacets en or. On s'est dit tiens, tout le monde a ses chaussures, tout le monde a des chaussures à lacets, sportif moins sportif, randonneur pas randonneur.
1: Ça marche un peu moins l'été quand même parce que sur les tongs ça.
2: Sur les tongs, ok. Mais quand on remet nos petites chaussures d'hiver, notamment en septembre par exemple ou de mi-saison, eh ben l'idée c'est que je change mes lacets et tout pour mes lacets en or. On a fait 2 saisons comme ça, 2 rentrées comme ça. On est, je crois, vendu plus de 5000 paires de lacets sur les 2 événements, sur les 2 années. Et puis cette année, tout le monde nous sollicitait en disant tiens, est-ce que vous. Et on s'est dit avec Nathalie, bah tiens, aussi on faisait des bracelets en or. Bracelets couleur or, évidemment. Oui. L'idée, c'est que vous allez sur notre site internet, on a monté une page Hello Asso. Le bracelet taille unique réglable et les gens peuvent commander 3 euros le lacet. Le porter dès le 1er septembre jusqu'au 30 septembre pour symboliquement et pourquoi pas plus si affinité. Et l'idée, c'est que justement de montrer aussi aux gens et du coup aux poignets que je participe au combat au quotidien sur le cancer pédiatrique. La couleur or, c'est une couleur qui a été choisie au niveau national sur cette idée en disant octobre rose, septembre en or. Et du coup, symboliquement, c'est de trouver cet objet en or et notamment le bracelet pour cette année. L'idée, c'est de dire, tiens, l'effet brillance, le côté soleil, le côté espoir qui fait que lié au cancer pédiatrique, c'était un petit côté un petit peu doré, lumière, espoir qui fait que symboliquement, je suis aussi une marque d'espoir pour le cancer.
1: Alors donc vous avez dit 3 euros, c'est le prix du bracelet,
2: c'est vraiment. C'est tout à fait ça.
1: C'est pas très cher.
2: Ça va, je pense que tout le monde a. C'est quelque chose qui nous semble abordable pour tout le monde.
1: C'est donc, beaucoup moins cher qu'un paquet de cigarettes qui peut donner le cancer.
2: C'est ça, et donc c'est pas très bon. Hein. Je dirais que même un fumeur, il se dit peut-être que s'il mettait un paquet de côté et nous achetait 3, je crois, je sais pas combien c'est un paquet, mais allez, peut-être 10, 12 euros maintenant, et ben il peut acheter 4 bracelets. Allez, et il fera une belle action.
1: Alors, ces 3 euros, vous allez en faire quoi ?
2: Alors, les 3 euros, l'idée, c'est que ça va rentrer dans le pot commun, si je puis me permettre, de Oh ma vie, pour justement aider à la réalisation des rêves. Puisque la réalisation des rêves coûte quand même des sous. Il faut des déplacements, il faut héberger des familles, il faut des tickets d'entrée sur notamment les parcs de loisirs. Tout ça, globalement, permet de rentrer dans le budget global d'Oh ma vie et permettre justement des dépenses pour la réalisation des rêves.
1: Bon, il faut quand même beaucoup de 3 euros pour faire grossir la caisse d'Oh ma vie et réaliser certains rêves. Vous parliez tout à l'heure d'une cabane réalisée à Brest. Je suppose que ça a pu coûter un peu d'argent ou tout simplement contacter Thomas
2: Pesquet.
1: Oui. Je pense que ça demande un peu d'argent.
2: Alors,
1: même si vous êtes que des bénévoles.
2: Alors, on est que des bénévoles. L'idée, c'est de solliciter, quand on veut mettre ce rêve en place, le rêve peut coûter de l'argent. Bien évidemment, tout n'est pas gratuit dans la vie, on peut le comprendre, c'est normal. Après, comme on est reconnu d'intérêt général, les sociétés qui peuvent nous aider et participer à la réalisation du rêve, on reprend l'exemple de MC Bois qui a construit et réalisé cette cabane, ça peut être une contrepartie avec une demande d'un reçu fiscal. Après, l'idée, c'est que de toute façon, ces 3 € plus 3 € fait que l'ensemble des actions, qu'on, il n'y a pas de petites et grandes actions à Omavi. En fait, vous allez avoir des maisons familiales qui vont vendre des crêpes, des bonbons, des chocolats, des choses comme ça. Des petites actions. D'autres, où on a eu un heureux don du collectif nantais qui avait abandonné le rachat du FC Nantes, où on a eu un chèque de 10 000 euros. Globalement, mon 3 € symboliquement, quand vous savez que vous-même vous avez participé avec vos 3 € à la réalisation du rêve d'Omavi, c'est tout ce qui nous, enfin ça nous touche. C'est-à-dire qu'à fait, c'est tous ces 3 € multipliés qui fait que. Et symboliquement aujourd'hui, en fait, il en faut des bracelets. Il faut en vendre. Ben justement, LOASO avec mes bracelets en or, c'est vraiment septembre.
1: Et ça commence donc en septembre, ça finit le 30. Après,
2: c'est pas grave, symboliquement. Si y a du stock. Voilà.
1: Ça s'appelle exactement les bracelets de l'amitié en couleur or. C'est leur nom donné, je crois, intégralement.
2: Oui, alors c'est un petit clin d'œil. Nous, on voulait le côté de l'amitié, c'est en fait ce côté symbole. L'amitié, c'est un bien grand mot, mais c'est justement de montrer que les gens qui achètent deviennent un lien d'amitié avec Omavi pour ce combat pédiatrique. En fait, l'idée, c'est que quand je porte, je deviens un ami d'Omavi et j'aide Omavi à combattre la maladie.
1: Vous avez dit que vous participez à Septembre en Or depuis 3 ans, je crois.
2: Oui, c'est ça.
1: Comment sont les retombées?
2: Les retombées sont super positives.
1: Même si c'est un peu discret quand même,
2: c'est mais justement, c'est pour ça qu'il faut en parler au maximum. Les gens connaissent Octobre Rose, mais tant mieux. Il faut connaître ce cancer pédiatrique et le faire. Il y a tous les ans, c'est une maladie qui progresse chez l'enfant. Tout le monde est touché de loin ou de près. Et si symboliquement cette action peut être relayé par des gens comme nous et au quotidien par les gens qui symboliquement achètent des choses comme le bracelet, c'est encore mieux. Parce que l'idée, cette maladie, plus on va la connaître, plus on va pouvoir essayer de générer et positiver des choses. On n'est pas médecin, je le rappelle, mais nous, dans notre action au quotidien, c'est des petites actions comme ça qui permettent justement d'aider contre cette maladie.
1: Septembre en Or, donc c'est votre première action de rentrée pour Association Ma Vie. Est-ce qu'il y a d'autres associations de Loire-Atlantique qui participent à Septembre en Or?
2: On n'est pas médecin, je le rappelle, mais nous, dans notre action au quotidien, c'est des petites actions comme ça qui permettent justement d'aider contre cette maladie.
1: Septembre en Or, donc c'est votre première action de rentrée pour Association Ma Vie. Est-ce qu'il y a d'autres associations de Loire-Atlantique qui participent à Septembre en Or?
2: Alors, je sais pas, très honnêtement. D'accord. Puisque du coup, je pense que oui, puisque du coup,

0: Vous tombez sur notre page d'accueil, opération bracelet en or, le petit lien qui va bien avec Hello Asso. Vous cliquez, vous payez en ligne et vous recevez votre bracelet dans votre boîte aux lettres.
1: 3 euros, il n'y a pas de frais de transport.
0: Alors, il y a des frais, excusez-moi, oui, vous avez raison, des petits frais d'envoi. Hein. L'idée, si je vous la soumets, c'est qu'elle est importante. Vous allez voir vos voisins, vous allez voir vos copains, vous allez voir votre entourage et vous faites votre petite commande groupée.
1: Et voilà, comme ça, ça réduit les coûts. On fait une pause musicale, Jean-François, et puis on se retrouve pour la dernière partie avec les 20 ans de l'association. Il y a des choses à dire.
0: Parfait, avec une belle pause dorée.

0: la chanteuse Lila avec deux L et le titre Solitaire, un texte hommage à la navigatrice et skippeuse française Violette d'Orange. Elle est à elle seule une source d'espoir, de générosité et de persévérance envers des associations comme Oh Ma Vie, association invitée de C'est Mon Asso que nous retrouvons tout de suite après avec son vice-président Jean-François Richard. Petite parenthèse, Lila, l'une des chanteuses invitées d'une soirée que va nous présenter Jean-François Richard pour les 20 ans de l'association Oh Ma Vie. A tout de suite.
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0: Merci d'écouter C'est mon asso depuis la commune de Vertou aujourd'hui, où depuis 20 ans existe l'association Oh ma vie. Celle-ci aide les enfants lourdement malades comme le cancer à réaliser un rêve pour mettre un peu de joie dans leur train-train du quotidien. Jean-François Richard, DGG, vice-président de cette association et chargé de communication, est avec nous depuis une vingtaine de minutes. Rappelez-nous, depuis combien de temps êtes-vous impliqué dans Oh ma vie, Jean-François ?
1: Eh bien, je suis un vieux de la vieille de l'association. Mes cheveux gris parlent, mais bien tout autant ma voix, puisque ça fait 20 ans que tout le monde me supporte dans ma vie. Et je suis au tout début, quand Sylvie Moi a créé l'association, en 2006, où j'ai fait partie, je suis des derniers, des Mohicans, comme on dit, vulgairement, mais qui est toujours présent depuis 20 ans, en fait.
0: Vous avez tout connu de cette association.
1: Vous avez oui, vraiment tout connu. Oui, de la création jusqu'à aujourd'hui, en fait, tout à fait.
0: Je ne vais pas vous l'apprendre que dans quelques semaines, l'association va joyeusement fêter ses 20 ans. Est-ce un rêve, une association qui dure aussi longtemps? Quand vous l'avez créé.
1: À la fois, Sylvie, quand elle a eu cette idée-là, c'était une idée géniale parce que aider les enfants malades du cancer à trouver du bonheur au quotidien, en fait, on s'est dit plus de temps ça va durer, malheureusement à la fois, puisqu'il y a plus en plus d'enfants malades, mais en fait, à la fois, on a réussi même à passer des moments compliqués. Le moment compliqué, c'est que tout le monde a connu, c'est le Covid. Beaucoup d'associations sont tombées, malheureusement, à cause du Covid. Les gens pouvaient plus se voir, les gens pouvaient plus communiquer, etc. Nous, on a trouvé des solutions parfois. Les réunions en plein air, en distanciel, etc. Moi, j'avais à l'époque un parc de loisirs. On s'est vu faire des réunions sur les tables de pique-nique à 10 mètres d'écart. On est toujours là. Les visios, on est toujours là. C'est-à-dire que on avait tous en tête que combattre cette maladie qui nous enquiquine était important. Donc, on a résisté. Et on est fiers aujourd'hui de se dire que notre Oh ma vie existe toujours. Comme on le dit, malheureusement, on en a pour encore du temps et du temps. Je pense qu'on n'est pas prêt d'être au chômage, à ma vie. Mais l'idée, c'est que quand on franchit la barre des 900 rêves depuis 20 ans, c'est fabuleux, c'est fabuleux. Et symboliquement, les 20 ans, pour nous, c'était majestueux. Il y a du combat au quotidien. Mais de dire que 20 ans dans la tête des gens, ça résonne quand même. C'est se battre depuis 20 ans.
0: Personnellement, est-ce que vous avez un moment fort au cours de ces 20 ans que vous voudriez nous partager ? C'est compliqué parce qu'il y en a plein.
1: Il y en a plein, parce qu'en fait,
0: pourtant, c'est difficile.
1: Ouais, à la fois ce que je trouve rigolo, on parlait des événements durant l'année, c'est par exemple l'arbre de Noël. Quand je me suis déguisé en Père Noël quelques années et que vous remettez un jouet de Noël aux enfants, quand les enfants de ma vie et leurs frères et sœurs participent, on remet un cadeau à chacun d'entre eux. Ça sera le cas d'ailleurs début septembre, le 5 septembre aussi de cette année. Je trouve ça rigolo, je trouve ça surprenant, je trouve ça quand vous voyez le rire des enfants, quand vous voyez la joie, enfin symboliquement c'est ce qui me vient en tête. Un Père Noël d'une journée, ça me suffit pour être heureux, en fait.
0: Mais justement, comme un anniversaire d'enfant, Oh ma vie va fêter ses 20 ans avec toutes les personnes sensibilisées par son action. De quoi sera fait cette fête, Jean-François ?
1: Alors, important, retenez une date. Samedi 24 octobre. L'idée, comment ça se passe, c'est une soirée de gala qui est mise en place par Oh ma vie. Cette soirée, elle est animée par le groupe Duo Symbiose et une chanteuse qui s'appelle Lila. Ça va être un événement fabuleux, c'est-à-dire que vous allez sur notre site internet, même chose, réservation en ligne au préalable. C'est un dîner-spectacle, c'est-à-dire que petit moment convivial entre amis, entre copains. Lors de cette soirée animée de toutes les manières, par les gens d'Oh ma vie, de par les vidéos, de par les tenues, de par notre belle animation à nous, on accompagne tout ça d'une grande tombola. Puisque du coup, l'idée c'est que vous allez pouvoir gagner des lots et de participer une nouvelle fois aux actions d'Oh ma vie. Donc retenez bien, grande soirée de gala, samedi 24 octobre, ça va se dérouler salle Sévremaine. On est à Vertou, donc c'est à Vertou. Les Vertaviens, les copains, les amis, la famille, il y a pas de limite. Allez, autour de vous, faut en parler. Samedi 24 octobre.
0: Vous avez parlé de vidéos. Est-ce que ça seront des vidéos des moments passés avec certains enfants? Ça sera ça?
1: C'est complètement ça. C'est-à-dire que l'idée, c'est que Il est important que les gens sachent un petit peu ce qui se passe dans l'année. Le site internet omavie.org, fabuleux. Mise à jour régulièrement, très dynamique, etc. L'idée, c'est qu'on s'est dit, il faut que les gens visuellement voient un petit peu ce qu'on fait. Vous allez voir des exemples de vidéos qui vont être projetées avec sorties en famille au Puy du Fou, notre fameuse arbre de Noël en fin d'année. Vous allez avoir une sortie en famille qui s'est faite dernièrement au zoo de la Boissière du Doré. Vous allez avoir une action qui a été menée fabuleuse par les gens de Clisson avec le trail des Trois Provinces, qui chacun des coureurs versait 1 € par dossard à Omavie. Un petit film a été réalisé ce jour-là. L'idée, c'est que c'est des petites séquences dans la soirée que vous allez pouvoir, on va projeter, et que les gens symboliquement puissent voir réellement ce qu'est Omavie sur le terrain.
0: Une façon de découvrir l'activité même.
1: C'est exactement ça. C'est ça.
0: Est-ce qu'il y aura possibilité de vous soutenir ce soir-là, par exemple?
1: Ah oui, complètement. L'idée, c'est que déjà d'être présent, c'est un beau soutien, puisque ça veut dire que vous avez pris votre place sur cette soirée. Et après, ça ne s'arrête pas là. Si vous avez envie de nous soutenir, ça peut être nous soutenir de rentrer comme bénévole au niveau de l'association. On est toujours en demande de bénévoles. Tout le monde connaît un peu de monde du quotidien, des compétences, etc. Que ce soit journalier, que ce soit une fois par an, une fois par mois, peu importe. L'idée, c'est qu'on est à votre écoute et venez intégrer Omavie. C'est-à-dire qu'on peut aller plus loin. C'est pas que la soirée, mais cette soirée, faut la noter, 24 octobre.
0: Il faut y aller. Donc, il y aura un dîner, il y aura un spectacle, il y aura de la vidéo. Ça commencera à quelle heure,
1: en fait? Alors, l'idée, c'est qu'on accueille les gens à partir de 19h30. Mmh. Le repas dîner-spectacle commence à partir de 20h. Vous êtes servi à table, soirée de gala, petite table bien cosy, bien tout ambiance feutrée. Animation du groupe Symbiose avec des spectacles autour de la magie, autour de l'équilibre, autour de l'effet, des effets magiques, etc. Le tout accompagné de Lila, qui est une chanteuse, ce qui va permettre d'avoir un petit côté musical. Et sur la fin de soirée, après le repas, petite ambiance détente, dansante sur le parquet qui est dans la salle.
0: Est-ce qu'il y aura des enfants atteints par la maladie?
1: Alors, peut-être ou pas. En fait, l'idée c'est que les familles, certaines vont venir, c'est inscription libre, mais l'idée, c'est pas de montrer...
0: ça restera discret.
1: C'est très discret, c'est-à-dire que les enfants, en toute discrétion, nous, on réalise nos rêves et nos actions avec eux, mais l'idée, c'est pas de mettre en avant ces enfants ce jour-là, c'est mettre en avant les actions de l'association Omavie auxquelles vous allez participer.
0: Je suppose que c'est pas gratuit, cette soirée de gala?
1: Alors, bien évidemment, vous allez avoir un très bon dîner. Le traiteur de Gétigné, donc, qui nous met ce dîner de spectacle en place, fabuleux. 40 €, c'est le prix de la place pour les adultes, et ça sera 15 € pour les enfants de moins de 12 ans.
0: Rappelez-nous comment on fait pour participer, pour s'inscrire à ce gala.
1: Alors, pour s'inscrire, deux solutions. Vous allez sur notre site omavie.org. Vous allez retrouver une petite onglet action avec réservation en ligne avec le site Hello Asso. Si vous avez besoin d'informations, vous appelez Sophie. Donc, vous aurez tout le visuel au niveau de l'affiche, au niveau de la soirée spectacle. Et surtout, réservation en ligne, 3 clics, vous payez en ligne. Et ça y est, on n'a plus qu'à vous attendre avec cette soirée.
0: Voilà, samedi 24 octobre, ça se trouve où?
1: Salle Sévremaine, Vertoux, Salle Sévremaine.
0: On n'oublie pas non plus les bracelets de l'amitié en or, c'est 3 €.
1: Oui, que vous pourrez même acheter à cette soirée, si vous n'avez pas pensé, ils sont encore dispo. S'il y a besoin.
0: Plus que quelques frais d'expédition, mais ils seront peut-être disponibles à la soirée.
1: Ouais.
0: Je pense qu'on a fait le tour de l'association Omavie, Jean-François.
1: Eh bien oui.
0: Vous vouliez peut-être rajouter quelque chose?
1: Eh bien écoutez, on est fiers de ce qu'on fait, on est fiers de ce qu'on peut faire pour les enfants. On est content qu'Omavie puisse se faire connaître tel que vous avez pu nous accueillir, parce que c'est important pour nous de nous faire connaître. Et puis si vous avez envie de réaliser des choses pour Omavie, nous aider, n'hésitez pas, un petit message discret via notre formulaire de contact. Et puis que les yeux brillent dans des enfants encore plus longtemps.
0: Eh bien, très très grand merci Jean-François Richard, vice-président d'Omavie, de nous avoir présenté cette association au grand cœur. Pour en savoir plus et suivre l'actualité de l'association, vous l'avez dit, dirigez-vous sur le site internet Omavie. Avec un peu d'avance, bon anniversaire à toute la sympathique équipe de bénévoles de l'association, Jean-François.
1: Merci encore et au plaisir.
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0: Ah, comme j'ai l'impression que vous allez poursuivre ce début de soirée avec nous, Alternante FM. Voici le programme d'ici 18h. Oh, bon, ça va être relativement court, hein, car c'est dans une petite dizaine de minutes. Après avoir écouté Wax Taylor de son vrai nom, et vous allez peut-être pas me croire, Jean-Christophe Lesseau est né en Normandie avec No Down to Walk. Je reviendrai pour vous présenter la une du Facebook du Refuge et Fourrière Anime-toi à Prinquio. En bref, parmi les 120 chats en attente d'une adoption, il y a Butterfly, une chatte qui papillonne à longueur de journée. Pourquoi ? Pour qui ? Comment ? Rendez-vous dans 3 minutes pour tout savoir.

0: à découvrir cette semaine sur le Facebook d'Anime-toi. Venez les adopter. Butterfly, une jeune chatte aux allures de papillon et au doux nom de cet insecte, mais en anglais. En voici quelques traits de caractère. Êtes-vous prêt à écouter ? Comme un papillon, Miss Butterfly n'a pas fini de déployer son savoir-être. Être joueuse comme un chat de 6 mois et pourtant, elle en a seulement le double. Jouer pour Butterfly, c'est comme papillonner pour un papillon, c'est essentiel. Elle arrive toujours à trouver un truc qui fera l'affaire pour virevolter pendant quelques minutes. Mais son joujou favori est une souris, une confectionnée en tissu spécial chat. Elle l'emmène fièrement partout. Catastrophe quand celle-ci demeure introuvable. Alerte, alerte à tous les bénévoles pour retrouver sa souris avant toute pause bien méritée ou fin de journée de travail pour les bénévoles. Butterfly est toujours partante pour jouer avec un bénévole de service, mais pas de caresse SVP, c'est encore trop tôt pour une telle amitié. Elle préfère sa technique de séduction, se rouler sur le dos et déployer tout son charme. Un moment irrésistible pour tous les bénévoles, la présidente inclus. Son entente avec les autres congénères est une évidence. Sans eux, elle n'aurait sans doute pas autant progressé vis-à-vis de l'humain. En allant voir ses photos sur Facebook, vous vous direz, mais où sont ses oreilles ? Que je vous rassure, Butterfly a été soignée d'une lésion précancéreuse. La seule solution pour stopper le mal fut une otectomie. Les bénévoles qui s'occupent quotidiennement de leur papillon préféré disent qu'elle a perdu ses ailes, mais pas son envie de papillonner. Et ça se voit chaque jour. Le rêve de Butterfly est du refuge à l'unanimité. Papillonner le plus vite possible vers une famille, celle qui saura lui donner le temps de se poser tranquillement et apprendre les doux moments entre un humain et un chat. C'est tellement beau l'amour entre un chat et son maître. Envie de tenter cette belle expérience ? Passez donc voir Butterfly sur le Facebook d'Anime-toi. Venez les adopter et pourquoi pas lui rendre une visite au refuge à Princlo. C'est totalement possible sur rendez-vous par téléphone. Les bénévoles vous reçoivent d'ailleurs les mercredis et samedis dans l'après-midi. À vous de choisir.
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0: Bonjour à toutes et à tous, soyez les bienvenus à l'écoute d'RFI. En direct de Paris, il est 18h.
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0: 16h en temps universel, nous sommes le jeudi 24 septembre. Voici les titres. Empêché par Donald Trump d'aller s'exprimer à l'ONU, Mahmoud Abbas, le président de l'autorité palestinienne, a envoyé une vidéo diffusée cet après-midi à l'Assemblée générale des Nations Unies. Vous entendrez Mahmoud Abbas dénoncer une politique israélienne qui menace l'existence même des Palestiniens. Dans ce journal, au Tchad, une vidéo où l'on voit des enfants en tenue militaire qui s'en prennent au président tchadien, Mahamat Idriss Déby, devient une affaire d'État, nous racontera Carole Valade. La polémique aussi dans ce journal sur le livre de l'haïtien Télisson Aurélien, après être accusé d'avoir utilisé l'intelligence artificielle pour écrire son roman, il est reproché aujourd'hui d'avoir copié-collé des textes qui ne lui appartiennent pas. Et puis enfin, la visite du pape se prépare. Léon XIV arrive demain matin en France. Privé de visa par Donald Trump, interdit d'entrer sur le territoire américain par le locataire de la Maison Blanche, cette interdiction n'a pas empêché Mahmoud Abbas de prendre la parole. Il s'est exprimé à distance. La vidéo a été diffusée dans l'enceinte des Nations Unies cet après-midi à New York à l'occasion de l'Assemblée Générale de l'ONU. Et dans cette vidéo, le président de l'autorité palestinienne dénonce d'abord des mesures américaines qu'il juge punitive et illégale, puis il a aussi demandé à la communauté internationale d'agir face aux actions d'Israël qui, selon lui, menacent directement l'avenir des Palestiniens.
3: Aujourd'hui, je mets en garde contre un danger majeur imminent qui nécessite une intervention internationale pour être endigué. Le danger ne se limite plus à compromettre la solution à deux États ou à empêcher l'avènement d'un État palestinien. Il menace désormais l'existence même du peuple palestinien sur sa propre terre. Ce qui se déroule à Gaza, en Cisjordanie et à Jérusalem-Est ne relève pas d'événements isolés, mais s'inscrit dans un plan délibéré visant à rendre la vie des Palestiniens si difficile sur leur terre qu'ils seraient contraints au départ forcé, tout en faisant payer un prix humain exorbitant à la population de ces territoires.
0: Mahmoud Abbas, au nom de la Palestine, il y a quelques instants à New York, propos recueillis par notre envoyé spécial Julien Chavanne. L'actuel Premier ministre israélien aura l'occasion de lui répondre. Benjamin Netanyahou s'exprime, lui, en personne à la tribune des Nations Unies à partir de 22h45 heure de Paris. Sur le continent africain, tout d'abord en Éthiopie, il parle désormais d'une guerre totale. Les autorités rebelles du Tigré, région du nord de l'Éthiopie, affirment être en guerre totale contre le gouvernement du pays. Des combats meurtriers ont de nouveau éclaté aujourd'hui. Au moins 272 morts côté rebelles, annonce l'armée fédérale. Eux ne voulaient pas jouer à la guerre, mais imiter des militaires. L'affaire fait grand bruit au Tchad. 5 enfants ont été interpellés par la police. Ces enfants se sont mis en scène, habillés en militaires. Ils s'adressent au président tchadien pour dénoncer sa mauvaise gestion du pays. Ces enfants se sont filmés et ont eu l'idée de diffuser la vidéo sur les réseaux sociaux. Carole Valade, bonjour.
4: Bonjour Adrien.
0: Alors tout d'abord, que montre précisément cette vidéo ?
4: Alors cette vidéo, largement partagée comme vous l'avez dit, elle montre 5 enfants qui porte l'uniforme de l'armée tchadienne, même les grades et les écussons. Et l'un d'entre eux tient une feuille de papier et lit avec beaucoup de difficulté un texte qui interpelle directement le président sur la mauvaise gouvernance, le manque d'eau et d'électricité, la santé ou encore la répression des opposants. Les 5 enfants ont été interpellés puis interrogés par la police judiciaire en présence de leurs parents, précise le procureur. Certains messages, dit-il, sont susceptibles de pouvoir inciter à la rébellion contre les institutions, dit-il en substance, avant d'insister sur la présomption d'innocence et la protection particulière imposée par la minorité des interpellés. Les défenseurs des droits de l'homme parlent, eux, d'une situation hallucinante et d'une réponse disproportionnée, digne, disent-ils, d'une tentative de coup d'État. Le procureur, quant à lui, n'a pas répondu à nos demandes pour savoir où se trouvent actuellement les enfants et s'ils sont toujours détenus.
0: Merci Carole. Carole Valade, dans votre journal en français facile dans l'actualité africaine. Sachez que l'actuel président du Sénégal, Bassirou Diomaye Faye, est l'invité d'RFI ce soir. Entretien écouté après le grand journal de 18h, temps universel. Une polémique à l'origine. La polémique visait son dernier roman. C'était ça ou mourir, soupçonné d'avoir été écrit à l'aide de l'intelligence artificielle. Mais depuis hier, l'affaire prend une nouvelle tournure. Des dizaines de cas de plagiat, des textes repris dont il n'est pas l'auteur, ont été mis au jour dans des articles qu'il a publiés entre 2012 et 2014. Carlotta Morteo, bonjour.
2: Bonjour.
0: Des accusations qui fragilisent considérablement la défense de l'auteur haïtien, Télisson Aurélien.
2: Oui, tout est parti du journal québécois La Presse, avec qui Télisson Aurélien a collaboré en tant que journaliste il y a une dizaine d'années. La Presse a repéré plusieurs textes où il semble avoir copié-collé des paragraphes entiers. L'analyse d'un ancien ministre colombien, par exemple, réécrite quasiment mot pour mot les commentaires d'un journal anglophone philippin, traduit à l'identique. Et dans d'autres articles, des passages de Milan Kundera, Victor Hugo ou Wikipédia, sans guillemets ni attribution. Pire, on découvre que sa nouvelle « Où va le monde ?», publiée en 2012, récompensée à l'époque par un prix au Canada, commence avec des phrases identiques à celles écrites par Louis Powells dans les années 60, dans son livre « Le matin des magiciens ». Sur les réseaux sociaux, une chasse aux faux est désormais lancée, alors que la polémique grandit sur l'authenticité de son écriture et sur l'utilisation ou pas de l'intelligence artificielle dans son roman, vendu à plus de 35 000 exemplaires en seulement 5 semaines. Après le portrait d'un écrivain haïtien talentueux qui raconte l'exil, c'est désormais celui d'un imposteur qui se dessine.
0: Carlotta Morteo, merci beaucoup. Depuis, il a réagi, Télisson Aurélien. Il participe en ce moment au Festival de littérature de Manosque dans le sud de la France et il dénonce, je le cite, « une volonté de le faire taire ». Xenia Fedorova était déjà interdite de territoire en France et en Allemagne. C'est maintenant l'Union européenne qui décide de sanctionner la chroniqueuse russe. Elle est interdite de voyage dans tous les pays de l'Union européenne. Ses avoirs sont gelés, ce qui veut dire que son argent et ses biens sur le territoire européen sont bloqués. Elle ne peut plus les utiliser. Xenia Fedorova, ancienne dirigeante de Russia Today en France, s'exprime régulièrement sur des médias français. Elle est accusée notamment de soutenir les position du gouvernement russe sur la guerre en Ukraine. Je vous en parlais dans les titres, le pape arrive en France. Léon XIV posera le pied demain matin à l'aéroport d'Orly. Une visite de 4 jours qui le mènera à Paris, Saint-Denis, Lourdes, Metz. Un voyage qui suscite énormément d'enthousiasme parmi les fidèles de l'Église catholique. Des fidèles qui se sont précipités pour réserver des places au Stade de France ou que ce soit également place de la Concorde. Une visite qui va coûter très cher, 27 millions d'euros sans subvention de l'État. Du coup, l'Église fait appel aux dons et vend aussi pour l'occasion des objets. Exemple à l'église Notre-Dame des Anges à Clichy-sous-Bois.
5: Casquette, c'est 10 euros. L'écharpe, c'est 5 euros.
6: Moi, c'est Mouboy. Moi, je viens de la Côte d'Ivoire. Je viens d'acheter une écharpe. Il y a un motif, il y a une photo du pape et le logo relatif à sa venue en France. Alors, la visite du pape m'inspire l'espérance pour l'Église de France, mais du monde. Je pense que, vu la mobilisation, je pense que ça serait une belle rencontre. Il y a un renouveau, il y a de belles choses qui se passent. On peut se rendre compte concrètement dans la vie de tous les jours, la pratique de la religion, la pratique de Dieu, la charité fraternelle, tout ça, on va dire, renoue avec le sens du sacré, en fait, d'une certaine manière, en France.
0: Des propos recueillis par Véronique Guémard. 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
1: Nemat, bonjour, bienvenue au Club Breton, comme tous les jeudis à 19h et tous les samedis à 12h10. Le samedi 20 septembre, c'était la dernière soirée organisée à Portevent avant sa fermeture définitive. Aujourd'hui, nous partageons d'abord cette triste nouvelle avec Maël Hougron, le directeur de la salle du boulevard Michelet à Nantes. Le 17 septembre, je l'ai interviewé quelques heures après l'annonce de la cessation d'activité du lieu et de l'association qui portait le projet, l'association Le Nouveau Pavillon. Le 20 septembre à Portevent, j'ai rencontré ensuite plusieurs personnes, spectateurs, danseurs ou musiciens qui participaient au fest-noz de sortie du premier album du duo Lardière Le Mouf. Nous pourrons entendre des extraits de ce disque et les deux musiciens de ce nouvel enregistrement, Benoît Lardière à l'accordéon et Rémi Le Mouf au violon. Et tout d'abord, on plante le décor avec Maël Hougron. Maël, nous sommes dans la loge de Portevent, l'association qui est portée par le nouveau pavillon. On s'était rencontré ici le 6 janvier, c'était sous la neige. Vous étiez en train de préparer l'ouverture du lieu et nous sommes aujourd'hui le 17 septembre et vous venez d'annoncer que le lieu va fermer. Alors que s'est-il passé ?
2: Alors le lieu ferme parce que l'association ferme. De façon très technique, parce que l'on est en fin de capacité de paiement. Notre trésorerie couvre le mois de septembre, mais pas au-delà. Et pourquoi cette capacité de paiement arrivant à son échéance ? C'est le fruit de nouveaux désengagements de nos partenaires publics, principalement. Le modèle de Portevent, quand on a ouvert ce lieu, était dès le début clair. On défendait un projet hybride, avec donc une part de ressources propres, dans le jargon, donc c'est l'argent que l'on dégage par notre activité croissante par rapport à notre activité précédente à Bouguenay. On a atteint ces objectifs-là, donc principalement avec le bar de Portevent qui est ouvert à l'année. Mais notre modèle intégré aussi, parce que l'on est une association et parce qu'on défend le fait de garder une activité d'intérêt général, notre modèle intégré de la subvention et donc les baisses successives de subventions ont asséché notre trésorerie. C'est une situation qui n'est malheureusement pas surprenante, on alerte depuis des mois en fait nos partenaires publics là-dessus, mais cette accumulation de baisses, de suppressions ou de renoncements condamne donc à une fermeture prochaine.
1: Alors petit à petit, les partenaires publics ont diminué ou supprimé leurs subventions. Alors qu'est-ce qui a déclenché l'arrêt précisément annoncé cette semaine ? C'est-à-dire qu'il n'y avait plus aucun partenaire ?
2: Non, c'est pas qu'il n'y a plus aucun partenaire. Alors, en plus, les désengagements ou suppressions sont de nature diverse ces dernières années. On a pu, par exemple, beaucoup parler de la région des Pays de la Loire qui a choisi de supprimer 100% de ses aides brutalement en 2025. On a été parmi les plus impactés parce qu'on n'avait pas la plus grosse subvention des Pays de la Loire, mais proportionnellement dans notre budget qui était petit, c'était important. Il y a eu une grosse baisse départementale aussi en 2025. On a perdu 55% de subventions, nous. On espérait qu'avec le lancement de cette nouvelle activité de Portevent, il y ait un déploiement un petit peu de la subvention départementale, sans naïveté, sans imaginer revenir au niveau d'avant, mais au moins un petit peu plus, ça n'a pas du tout été le cas. Et puis, la brutalité de cette annonce, elle est liée aussi au fait que l'on a eu une réponse de la ville de Nantes très récemment, là il y a de ça une semaine au moment où on se parle, disant qu'il n'y aurait pas d'accompagnement de fonctionnement sur 2026. Donc nous, étant transparents dans notre gestion depuis le début, on sait que sans cet accompagnement-là, notre trésorerie n'est encore une fois pas capable d'aller au-delà du mois de septembre, donc d'où le fait qu'on doive se résigner à annoncer la fermeture de tout le projet.
1: Alors moi, quand j'ai vu l'annonce, ça m'a vraiment surpris d'un seul coup comme ça. Je savais qu'il y avait tous les problèmes que tu viens de parler, mais en fait, c'est la mairie qui vous a lâché. Parce que moi, ce que j'ai vu dans l'année, c'est Une super année, il y avait beaucoup de choses, je suis très content d'être venu plusieurs fois, j'y ai même personnellement animé un karaoké en breton, c'était formidable, il y avait une diversité importante, et ce que j'ai vu aussi, c'est que l'inauguration était vraiment en fanfare, c'est vrai que c'était quelques semaines avant les élections municipales, mais il y avait même la présence de Johanna Roland, plus quelques députés et sénatrices.
2: Alors, je ne dirais pas que la ville nous a lâchés, mais je vais m'expliquer après. Alors, déjà, je suis entièrement d'accord sur l'activité de porte-vent, sur ce que tu en dis. L'inauguration a été un très beau succès. On a, au mois de février, un peu eu du mal. On a expérimenté, c'est normal, on savait qu'on était sur une expérimentation. Donc, on a tenté des choses, on a vu ce qui marchait, ce qui ne marchait pas. Et donc à partir de mars, en fait, donc en 2 mois, ça a vraiment décollé, enfin même 1 mois, ça a vraiment décollé. Et on a pu structurer l'activité à partir de mars et avril sur une logique de temps fort mensuel qui a aussi servi de locomotive pour, y compris la fréquentation, donc y compris les ressources propres. Je le redis encore une fois, c'est essentiellement le bar parce que la billetterie chez nous était assez basse par souci d'accessibilité et puis parce que de toute façon, la jauge du lieu est basse. Donc on n'a pas capacité à faire de gros chiffres en billetterie. Après, pour revenir sur la question de la ville de Nantes, encore aujourd'hui, au moment où on se parle, je ne m'explique pas tout. Parce que nous avons été transparents sur nos besoins, sur le fait que le modèle, dès le début, intégrait donc un besoin de financement. Le retour qui nous est fait est que ça n'était pas du tout intégré, visiblement, dans leur lecture. Je ne sais pas qui a vraiment pris la décision, si c'est une décision vraiment concertée au sein de la ville, quelles informations ont été transmises, donc c'est pour ça que j'ai une certaine prudence, parce que je ne suis pas sûr, au moment où on se parle, qui est très très tôt après notre annonce, de la position officielle de la ville de Nantes, sinon sur des éléments techniques où là nous sommes en désaccord assumé, notamment des lectures de montants. Je peux prendre un exemple très concret. La ville dit qu'elle a mobilisé sur 2026, je crois que c'est 55 000 euros qu'elle avance comme montant. Alors, on n'a pas du tout la même lecture parce que, en fait, ce montant-là, c'est une subvention d'investissement, donc pas de fonctionnement. L'investissement, c'est pour acheter des choses. Qui nous a été versé en 2026 pour équiper le lieu, parce que, à notre grande surprise, on avait un équipement qui n'était plus du tout équipé en matériel son et lumière, plus des exonérations de loyer qui nous ont été accordées parce que l'on a eu un énorme retard sur l'ouverture du lieu, parce que quand on a récupéré le bâtiment à l'été 2025, il était extrêmement usé par son passé de lieu culturel, ça faisait quasiment 20 ans déjà qu'il existait, et donc on a eu, ce qui n'était pas du tout anticipé, besoin de plus de 6 mois de travaux assurés majoritairement par nos bénévoles et nous, pour réhabiliter le lieu. Donc en compensation, il y a eu cette exonération de loyer, mais il ne s'agissait pas du tout d'une aide, un débat sur 10 000 euros, alors c'est un peu anecdotique vu l'ampleur des budgets nécessaires, mais qui nous ont été affectés, qui nous ont été attribués avec une affectation sur les premiers documents en 2025, et il semblerait qu'en fait la ville souhaitait plutôt les affecter en 2026. Mais bon, qu'il y ait eu ou pas ces 10 000 euros, ça ne change rien au fait que je ne partage pas du tout cette lecture de plus de 50 000 euros qui auraient été mis en 2026 pour permettre le projet.
1: Donc, si je crois que ça va être difficile d'être optimiste parce que vous allez cesser votre activité, mais en fait, si vous clarifiez les choses avec la ville, est-ce qu'il y a un petit espoir d'un nouveau départ ?
2: Alors, d'un nouveau départ en tant qu'association Le Nouveau Pavillon, non, parce que on se dirige vers une liquidation, donc l'association va être dissoute. Après, avec les acteurs et actrices qui composent l'association, je pense à notre conseil d'administration, nos bénévoles, peut-être une partie de l'équipe salariée. Je ne sais pas. Aujourd'hui, je me permettrai vraiment pas de parler à la place de la ville de Nantes et des autres partenaires publics, parce que, redisons-le, il y a une accumulation de désengagements et de suppressions qui expliquent la situation. Ça n'est pas que au niveau nantais qu'il y a une situation de crise. Je sais pas du tout de quoi demain sera fait. Moi, je suis très inquiet parce que, déjà, les musiques et danses traditionnelles, on peut pas dire qu'on ait un réseau pléthorique au niveau national. Donc, c'est encore un projet qui pouvait accompagner les artistes à l'année qui disparaît. Parce que, en Pays de la Loire, on n'était pas nombreux du tout. Et je pense pouvoir dire, sans me tromper, qu'en Loire-Atlantique, on est le seul projet à travailler à l'année sur ces musiques-là. Heureusement, il y a des événements qui existent, notamment en été. Je salue par exemple Aux Heures d'été, qui est un super festival. Mais à pouvoir accueillir à l'année, nous étions, je pense bien, les seuls. Et ça m'inquiète aussi, parce qu'on est dans un moment politique qui est complexe, et que ces musiques et danses traditionnelles qui sont héritières de contre-culture des années 70, qui portent de vraies valeurs militantes, hein, on parlerait aujourd'hui notamment de droits culturels, on voit poindre des tentatives de récupération qui sont parfois assez inquiétantes, et donc un acteur qui disparaît, c'est aussi laisser le champ libre à des propos potentiellement inquiétants.
1: Donc, vous disparaissez, ça veut dire que c'est des employés qui vont être licenciés, donc c'est plusieurs personnes.
2: On est 6 actuellement dans l'équipe, ce qui peut sembler être une belle équipe, ce qui en fait est très peu au regard de l'ampleur du projet. À titre d'exemple, là, depuis qu'on a ouvert, donc en 6 mois d'activité, vu qu'il y avait une pause estivale au mois d'août, ce sont 140 événements qu'on a proposés, un petit peu plus même. Et donc oui, ces 6 personnes se retrouvent, alors ce ne sont pas 6 temps plein en plus, mais ces 6 personnes se retrouvent vulgairement sur le carreau. Demain, c'est France Travail pour tout le monde.

0: Sur la plage à Landéda, un rond de Landéda évidemment, il est interprété par le duo Lardière-Le Mauf sur leur premier album intitulé tout simplement Fest Noz. Nous évoquerons tout au long de cette émission la fermeture de la salle Porte-Vent avec les personnes que j'ai rencontrées au lancement de ce disque le samedi 20 septembre. C'était un moment festif et il fallait admettre que nous étions pour la dernière fois dans ce lieu-là. Dans l'après-midi, j'ai pu discuter avec les deux musiciens, Benoît Lardière et Rémi Le Mauf. Rémi est le premier à répondre à mes questions. J'ai devant moi la pochette du disque, parce que quand même aujourd'hui, c'est la sortie de votre disque. Donc évidemment, la première question qu'on se pose, c'est pourquoi faire un disque aujourd'hui ?
1: C'est une très bonne question, Yves, effectivement. Non, mais l'idée, c'était de faire une photo des 5 ans qu'on a fait ensemble, qu'on a vécu, parce qu'on est à peu près pile poil aux 5 ans là, de notre duo. Et l'idée, c'était de faire une photo pour se faire plaisir un petit peu, et puis garder une trace aussi pour la descendance, les petits-enfants, tu sais, quand papy va pouvoir dire tout ça. Enfin.
0: Vous avez prévu d'en vendre quand même ?
1: Oui, accessoirement, mais c'est pas l'idée. Heureusement, enfin, j'espère que l'idée n'était pas de s'enrichir, si c'est ça la question. Mais pas du tout. Non, mais bien de faire un objet qui est avec des textes, avec un bel enregistrement. Tu vois le truc ?
0: Voilà. Oui, je vois bien. Alors, je n'ai pas encore écouté. Ça va, dans très peu de temps, je vais le faire. On parlait de photos. Moi, je trouve que la pochette et les photos sont belles. J'imagine que c'est un choix très volontaire.
2: Oui, en fait, on travaille avec Norbert Fesnoz. Qui nous aime bien, a priori, et il nous a filmé plusieurs fois en Fest Noz. Et en fait, au bout d'un moment, on lui a dit « Est-ce que ça te botterait de faire les photos de notre album ?» Donc on a pris rendez-vous à Clisson et aux alentours de Clisson pour faire des sessions de photos un jour de beau temps où il a plu.
0: Vous êtes à l'abri, j'ai l'impression, donc la passerelle vous a protégé.
1: C'est ça, et ça protégeait surtout les instruments, parce qu'on a des instruments en bois qui auraient souffert de la pluie.
0: Donc, ça se passe à Clisson, ce n'est pas par hasard, parce que vous vous êtes connus à Clisson, c'est ça ?
2: C'est ça, en fait on a tous les deux fréquenté les sessions bretonnes au Quai Braze à Clisson, avant Covid. Donc on s'est tous les deux plutôt rencontrés là, juste en allant en session, et puis pendant le Covid, Rémi a lancé un peu un appel à l'aide sur Facebook en disant « Qui est-ce qui a envie de jouer avec moi ?» Et a priori j'étais le seul à répondre. Voilà, pas le choix. Mais bon, ça a bien matché en fait. Dès qu'on a pu se rencontrer, commencer à faire des sessions de travail ensemble où on avait déjà échangé en fait les morceaux qu'on aimait bien, tout ce qu'on aime en fait en musique bretonne. Et du coup, les premières répétitions, on s'est tout de suite dit bah ouais, ça va le faire quoi. Autant au niveau humain que niveau musical quoi.
0: Ça veut dire que la première fois que vous avez joué ensemble, vraiment en se disant on va jouer ensemble, vous portiez un masque ? Excusez-moi pour la question.
1: C'est enregistré, c'est ça ? Non, mais oui, alors on a répété beaucoup à distance et effectivement, il y a peut-être eu une ou deux répés effectivement pendant le Covid où on a rempli notre petit papier avec la signature, etc. Voilà, pour pouvoir effectivement se voir. Mais je suis même pas. Oui, vous avez promené le chien, déplacement à la pharmacie, je ne sais pas ce qu'on avait mis comme excuse, mais voilà.
0: On va venir à votre musique. D'abord, on va parler des instruments. Ils sont en bois, c'est vrai, puisque ils redoutent la pluie. C'est un violon, donc pour toi Rémi, et un accordéon pour toi Benoît. Donc c'était pour toi. On va commencer par toi, parce que je suis entre vous deux, c'est pas facile. S'il y avait trois micros, on s'en sortirait peut-être mieux. Donc tu trouvais ça évident, un duo violon-accordéon?
1: L'accordéon, c'est super pour accompagner et jouer avec un violon parce qu'il y a deux voix, il a une main droite et une main gauche, donc c'est en fait on est plus un trio qu'un duo, et donc pour moi c'est super. Et puis on a donc avec trois instruments, on a plein de possibilités. Moi je peux accompagner sa main droite, lui peut accompagner avec sa main gauche mes mélodies. Enfin voilà, on a beaucoup de possibilités avec nos trois voix parce que c'est trois voix en fait.
0: Benoît, tu as, toi, joué dans un groupe où il y avait un violon, déjà.
2: Oui, j'ai pas mal d'expérience avec des violonistes, mais là, c'est complètement différent. Alors, on est trois voix, c'est vrai, mais on est à deux. Et du coup, on porte sur scène différemment que dans un groupe où on se planque plus les uns derrière les autres. Là, on est vraiment tous les deux devant et bah, il faut porter un peu plus l'énergie qu'on transmet aux danseurs, quoi.
0: Alors Rémi, toi, je te connais moins que Benoît, donc je sais que tu fais du violon. J'ai l'impression qu'il y a un petit moment que tu joues.
1: Oui, il y a un petit moment. Par contre, je jouais très très loin d'ici, effectivement, puisque moi j'ai vécu 27 ans dans la région, dans le nord de la France, dans la région lilloise. Et donc, ce qui explique qu'on ne se connaisse pas, d'une part, et puis que, effectivement, je sois passé complètement sous les radars de toutes les personnes qui écoutent de la musique bretonne. Par contre, ça fait très longtemps que je fais de la musique bretonne à Lille. Et donc, oui, que je fais du violon, du coup. Voilà. Guitariste au début, puis après violoniste.
0: Donc, musique bretonne parce que tu as un nom breton ou parce que tu aimais la musique bretonne ?
1: Ah, c'est une très bonne question. Moi, je suis devenu breton justement en quittant la Bretagne parce que j'ai grandi en Bretagne. J'ai grandi entre Lorient, Brest, Loudéac. Voilà. Ce sont mes points de repère là, en Bretagne. Et je suis arrivé à Lille et là, je ne sais pas, il s'est passé quelque chose. Et comme beaucoup d'ailleurs d'expatriés, à un moment donné, le pays s'impose. Et donc, je suis devenu breton, comme j'ai coutume de le dire. Je suis devenu breton à Lille et j'ai appris le breton. Je me suis mis à la musique de Fesnoz et voilà, il y a toute une histoire, mais qui est pas très intéressante, je pense. Mais
0: c'est avec l'association des Bretons du Nord.
1: Tout à fait, avec à l'époque c'était l'amicale des Bretons du Nord que ça s'appelait. Voilà, c'est là que j'ai appris le breton avec des gens fort sympathiques, bénévoles là qui nous apprenaient la langue avec d'autres musiciens d'ailleurs qui sont assez connus maintenant et qui ont appris là-bas aussi. Voilà, parce que Lille est un bon fourvoyeur de musiciens bretons.

0: Lardière-le-Mauf, un enterdreau en hommage au groupe Fili Fala, une suite de mélodies avec une composition de Yannick Noguet et un traditionnel du pays guérandais collecté par Gustave Clétier vers 1860. Je n'étale pas ma science, je lis tout simplement la pochette du CD du duo Lardière-le-Mauf que nous retrouvons dans l'après-midi du 20 septembre sur la terrasse ensoleillée de Portevent. Rémi nous a dit être devenu breton à Lille. Benoît, toi qui es du pays nantais, tu connais tous les répertoires depuis longtemps. Et comment vous avez choisi votre répertoire déjà quand vous avez commencé à jouer? Et puis après, comment vous avez choisi ce que vous présentiez dans le disque?
1: Alors au tout début, en fait, on a commencé à jouer des musiques d'autres musiciens, d'autres groupes qui nous plaisaient tous les deux pour constituer un répertoire en commun. Et puis après, on a commencé à se poser la question. En fait, on avait un premier plan il y a 5 ans à la Foissière. Et il fallait constituer un programme, une heure et demie, je crois, à peu près. Donc, il fallait créer pas mal. Et donc, il y a eu toute une période de création de morceaux. Et puis, au fur et à mesure des 5 ans, là, on a étoffé, on a amélioré. Et tout ce travail-là qu'on a fait pour le disque, ça nous a permis vraiment de travailler notre musique. Donc je pense qu'on a bien progressé, c'est aussi le but de faire un album, c'est de se poser un peu avant d'aller en studio, d'enregistrer, de repenser un peu à tout ce qu'on a fait et essayer de l'améliorer si on peut. Et puis après, effectivement, prendre une photo, comme disait Rémi. Et en fait, ça nous a aidé aussi dans notre façon de travailler pour les prochaines créations là, qu'on a commencé déjà à faire. De se poser la question comment on aborde les danses, quelles danses on a envie d'aborder pour le Festnos, quoi.
0: Alors Rémi, tu as débarqué, tu habites toi aussi dans le vignoble nantais.
2: Oui, maintenant j'habite à Gorges, donc en bordure de Clisson. Ouais.
0: Et donc tu as débarqué sans rien connaître du pays du vignoble?
2: J'ai débarqué, en fait je suis tombé amoureux du vignoble nantais parce que ma sœur s'y est mariée, figure-toi, et c'est ce qui a déclenché le fait qu'on ait quitté après 27 ans de vie à Lille. On est vraiment tombé amoureux du vignoble et donc on s'est installé à Vertoux, on a eu une location au début, puis après on a trouvé une maison à Gorges. Mais c'est vraiment une histoire de, il y a eu un flash, je sais pas comment on dit, je suis tombé en amour du vignoble nantais.
0: Et est-ce que ça a changé ton approche de la musique, à la fois d'être là et de jouer ensuite avec Benoît?
2: Alors oui, le vignoble nantais a un répertoire bien spécifique, enfin le vignoble, le pays nantais, hein, d'une manière générale, a un répertoire et que je ne connaissais pas du tout. Il y avait des danses que je ne connaissais pas, donc il a fallu... Et oui, ça, c'était un travail très nouveau pour moi, les avant-deux de travers, les ronds paludiers, je ne comprenais pas, pour moi c'est les ronds de Saint-Vincent, enfin j'étais vraiment dans une autre approche du Festnos, ouais, complètement.
0: Ouais. Alors donc là, le temps presse, puisque vous allez jouer ce soir et vous occupez des gens que vous avez invités, donc j'aurais peut-être deux questions. C'est une question bête, c'est est-ce que vous êtes satisfait de votre disque?
1: Ouais, on a fait un bon travail, nous, de préparation, mais on a fait un travail énorme aussi avec Pierre Payon à l'enregistrement, donc pendant plusieurs sessions d'enregistrement. Donc ça, c'était vraiment une partie très importante. Après, il y a eu le mastering aussi avec Roland Clorec. Et puis, la pochette, on l'a travaillée avec Olivier Chénet, qui joue aussi ce soir dans Zest. Et qui nous a aidé à mettre propre en fait nos idées qu'on avait nous pour cette pochette quoi.
0: Donc satisfait toi aussi Rémi?
2: Oui, très content, modestement content, c'est-à-dire qu'on sait bien que ce n'est qu'une photo de ce qu'on fait en Festnos. On voulait vraiment montrer avoir un enregistrement, bel enregistrement de ce qu'on fait en Festnos, tout simplement, pour nos danseurs. Et puis c'est comme ça que.
0: Alors ma deuxième dernière question, c'est pour la soirée. Donc on pourrait parler évidemment, on regrette tous la situation actuellement de Portevent, mais on va d'abord parler peut-être de pourquoi vous avez invité les gens que vous avez invités.
1: En fait, on voulait faire un événement pour cette sortie de CD, faire une fête, quoi. Donc inviter les copains. Donc on a appelé 2-3 personnes et on a appelé Portevent en leur disant on a ce projet-là de faire une sortie de CD, est-ce que vous êtes partant? Et en fait, sachant la situation, ils étaient un peu hésitants. Et finalement, on s'est dit au fin août, allez, on y va. Donc on a vraiment organisé ça un petit peu à la dernière minute. Donc l'idée, c'était voilà, de faire une fête. On ne pensait pas que ça allait être une fête pour le dernier événement de Portevent, mais c'était avant tout pour la sortie de CD. Et du coup, on a aussi organisé un Fest'Noz qui aura lieu en mars 2027, le 27 mars, avec le Cercle de Vertou. Et là, ce sera sous format Fest'Noz, on va dire, plus classique, qui se prête un peu plus à la danse que ce soir.
0: Donc les gens que vous avez invités, c'est des gens que vous côtoyez régulièrement?
2: Oui, tout à fait. C'est vraiment des copains quoi, qu'on croise dans les Fest'Noz, donc qu'on croise aussi dans les sessions. Donc voilà, c'est vraiment là ce soir, c'est vraiment la soirée des copains. Avant peut-être effectivement de préparer un deuxième Fest'Noz qui sera un peu plus classique, on va dire. Mais là, c'est la soirée des copains. On va faire danser. Tout le monde est venu là pour faire danser, généreusement, puisque tout le monde est bénévole ce soir pour la soirée. Donc c'est vraiment très chouette, un format très simple. Voilà, très simple et tout ce qui est simple est chouette en fait. Donc voilà.

0: Ligne T4, un morceau qui évoque la ligne de bus T4 de Lorient. Le duo Lardière-Le Mouf doit bien la connaître et aimer les transports en commun, puisque c'est à la gare SNCF de Clisson qu'ils ont posé pour le photographe Norbert Festnoz. Norbert, bonsoir.
1: Bonsoir.
0: Donc on se retrouve dans cette soirée particulière de Nouveau Pavillon à Portevent pour deux raisons, parce que l'arrêt de l'association est annoncé et pour fêter la sortie d'un disque dont tu es l'auteur des photos. Donc j'ai dit tout à l'heure au groupe un truc que je trouve très important, c'est quelquefois les pochettes des disques, elles sont très belles, super bien, mais la couverture pêche. Et la couverture de ce disque, je la trouve vraiment excellente. Et donc, quel est le secret de cette photo ?
1: Alors, ce secret, en fait, c'est qu'on a voulu faire du super local, puisqu'ils sont de Clisson. Donc, on a fait ça à la gare de Clisson. Et on a fait plusieurs essais. Et le but, c'était de mettre en avant leur musique. Et donc, en fait, cette pochette est vraiment inspirée de ça. C'est, du coup, les instruments sont au premier plan. Et les musiciens en deuxième plan, et donc c'était pour souligner aussi le fait que leur musique est le plus important aussi pour eux qu'un simple ego, on va dire, mal positionné. Et c'est notamment pas le cas de ce duo que moi j'apprécie beaucoup, parce qu'ils sont dans le partage vraiment à tous les instants dans leur musique avec les autres musiciens. Et voilà, c'est ce qu'on a voulu mettre un peu en avant sur ce choix de photos de pochette. Hein.
0: Avec une petite subtilité, c'est que le violon n'est pas devant le violoniste et l'accordéon n'est pas devant l'accordéoniste.
1: Alors oui, c'était une petite pichenette en fait d'inversion pour aussi tromper un peu le monde.
0: Bon ben alors vraiment cette photo est excellente. Donc est-ce que c'est la première fois que tu fais des photos beaucoup? On peut retrouver tes photos sous le nom Norbert Festnoz, on fait Google, Facebook, Norbert Festnoz fait beaucoup de photos, c'est formidable. Mais est-ce que c'est la première fois que tu officiellement te demandes de faire des photos pour la pochette d'un disque?
1: Alors pour la pochette d'un disque, oui, j'ai fait des photos qui ont illustré des livrets, notamment il y avait Warzo, un groupe du Trégor. Voilà, il y a quelques photos qui sont utilisées de toute façon, mais là c'est la première fois que, comme c'est des amis hein, aussi, Rémi et Benoît, en fait qu'on a pu faire un projet vraiment ensemble, construit ensemble. Moi c'est quelque chose qu'ils avaient peut-être pas pensé au départ et que je leur ai proposé, parce que en fait j'apprécie, au-delà de leur musique, la façon dont qui partagent cette musique vraiment sans concession, avec une vraie joie, une vraie bonne humeur, et du coup j'ai voulu en fait les accompagner sur ce projet.
0: Bon bah c'est réussi. Donc aujourd'hui c'est la sortie, la première, parce qu'ils ont prévu plusieurs soirées où on pourra fêter la sortie de ce disque, et ça se passe à Portevent, un endroit que tu connais bien après avoir bien connu le Nouveau Pavillon, dans une soirée qui devrait être joyeuse mais qui est très triste parce que le lieu va fermer. Alors quelles sont tes premières réactions?
1: Les premières réactions sont, quand j'ai appris ça, c'est vraiment un énorme gâchis. Je pense que j'ai pas d'autre mot qu'un énorme gâchis, puisque c'est un lieu qui a été mis en place, auquel en fait j'ai participé à quelques soirées, et pendant les 6 premiers mois, en fait, ils ont pas démérité toutes les équipes de bénévoles, de salariés. En fait, il y a eu vraiment beaucoup de choses de fait. Il y a eu un public qui a été conquis. En fait, le lieu trouvait sa vitesse de croisière. Et ce n'est qu'à titre personnel, mais je pense que la mairie de Nantes, sous de faux prétextes en fait d'économie ou autre, en fait de couper l'herbe sous le pied en fait d'un projet culturel, je trouve ça vraiment dommageant.
0: Le samedi 20 septembre, pour la sortie de son album, le duo Lardière-Le Mouf a invité d'autres musiciens, le groupe Zest, le duo Hypnose avec Frédéric Boulet et Gwenaël Kivigère, et deux autres duos avec le chanteur et guitariste Arzur Blin, l'un avec Hervé Salin et l'autre avec Maël Poulossier. En fin d'après-midi, nous retrouvons Arzur et Maël. Maël, tu es colère. Tu fais des comparaisons entre la fermeture de Portevent et l'ouverture d'un, je sais pas, un truc qui craint.
2: Un truc qui craint. Je disais donc que je faisais le parallèle un peu sinistre entre la fermeture de Portevent, qui est un lieu de rencontre, de mise en avant de toutes les cultures minoritaires, que ce soit en termes de régional, que ce soit Et puis aussi un lieu de rencontre sans aucune discrimination, qui a mis en avant aussi toute la communauté queer. Et en même temps, l'ouverture officielle du CRA, donc le centre de rétention administrative, et notamment l'interdiction de manifester aujourd'hui. Et je trouve que c'est un petit peu flippant de et fermer des lieux de rencontre et d'ouvrir des lieux de grande stigmatisation, de racisme et de anti-écologique aussi.
0: Fermer un lieu ouvert pour ouvrir un lieu fermé.
2: Exactement, je ne l'aurais pas aussi bien dit. Mais c'est super préoccupant, voilà. Mais ce qui n'empêche en rien notre joie d'être là avec Arthur ce soir pour faire la fête et pour défendre les valeurs qui nous restent et qu'on n'est pas prêt d'arrêter de les défendre.
0: Je vous ai déjà interviewé, à un moment on avait beaucoup ri, vous faisiez danser les gens et donc ce soir vous continuez à faire danser les gens.
2: Ce soir, on continue à faire danser les gens, on continue à essayer de répandre, en tout cas, cet esprit festif qui nous tient tant à cœur. Fête qui est aussi un sujet politique en ce moment, puisque de toute manière, c'est aussi une forme de combat. C'est aussi une forme de combat, le combat de continuer à faire la fête, continuer de se retrouver, continuer d'être ensemble, continuer de discuter, de débattre, parce que tout ça, c'est un peu résister aussi.
0: Alors, on va parler de la musique et de la chanson que vous faites, Arthur. Donc, en fait, vous chantez toujours à base de traditionnel, mode qu'on a discount, mais avec un seul chanteur.
3: Oui, pour résumer, c'est un peu ça, oui. Alors, on fait pas forcément du qu'on a discount au sens traditionnel du terme, mais l'idée, c'est d'avoir, en effet, le chant et l'accordéon qui se répondent et qui s'amusent ensemble, quoi. Voilà, c'est donc il y a plein de choses. On fait du français et du breton, on fait des danses de Haute-Bretagne et de Basse-Bretagne. En effet, quand ça joue de la gavotte, bah, y a en effet une dimension qu'on a discordé assez trad, mais l'idée c'est de faire une espèce de une belle recette entre l'accordon et le chant.
0: Merci Arthur et Maël dans cette émission consacrée aux fest-noz de sortie de l'album de Lardière Le Mouf. Nous allons aussi entendre des citoyens qui sont impliqués.
3: En effet, une dimension qu'on a discordé assez trad, mais l'idée c'est de faire une espèce de une belle recette entre l'accordon et le chant.
0: Merci Arthur et Maël dans cette émission consacrée aux fest-noz de sortie de l'album de Lardière

0: Nouveau pavillon. Alors, qu'est-ce que ça donne comme impression?
1: C'est bizarre. C'est très très bizarre parce que quand tu dis 2003, c'est même avant 2003, puisque le nouveau pavillon a été au départ une émanation d'Astum 44, qui organisait avec Sylvain Giraud, à l'époque président, des événements à Bouguenais, à la salle du Pianoctel, qui s'appelait la Grande Veillée. Il y avait des concerts, il y avait des animations autour, sauf que d'Astum, c'est une association patrimoniale qui n'a pas pour objectif d'organiser des concerts. Donc, à l'époque, Sylvain et le conseil d'administration de d'Astum, on s'est posé la question, est-ce qu'il ne faudrait pas créer une autre structure pour faire ces concerts? Et c'est comme ça qu'est né le nouveau pavillon. L'opportunité sur la ville de Bouguenais à l'époque, avec la municipalité de l'époque, d'avoir une salle qui ne servait pas, qui servait en gros à des bourses aux vêtements et aux assemblées générales du Crédit Mutuel, et donc une salle de spectacle en fait, et qui a trouvé son utilisation dès 2003 avec le nouveau pavillon.
0: Donc toi, tu as vraiment connu ça au départ. Tu as connu donc ce démarrage. Tu as participé depuis le début. Et qu'est-ce que c'est être bénévole dans une association comme le Nouveau Pavillon?
1: D'abord, pour être bénévole dans une association comme ça, il faut y croire. Il faut un certain enthousiasme au départ parce qu'on se dit, est-ce que ça va marcher? Et oui, ça a marché.
0: Ah ouais, je trouve que ça a marché justement.
1: Eh oui, parce que bah, il y avait un public qui nous a suivis de fidèles depuis le début, et des gens qui disaient on vous fait confiance. La programmation, bah, il y a des gens qu'on connaît pas, mais on sait que ça va être bien parce qu'on a testé, c'était bien dès le départ. Donc on revient, on vous fait confiance, même si on connaît pas, on vient écouter. Et ça, c'est une sacrée chance. Une salle qui faisait un peu moins de 200 places, donc une jauge tout à fait correcte pour avoir de bons concerts de musique trad sur l'agglomération nantaise. Et puis, être bénévole au départ, c'était tout faire, hein. Il fallait. La salle dans le centre social des Couets à Bouguenais. Il fallait déménager les choses qui étaient dans le hall d'entrée pour pouvoir accueillir les gens. Il fallait bien entendu réaménager après le concert. Il fallait faire la cuisine. Enfin, il fallait tout faire, quoi.
0: Alors, donc, toi, évidemment, on va faire le plan quand on est à un moment comme ça. J'ai envie de poser plusieurs questions. Là, la première, c'est l'arrivée ici. Qu'est-ce que tu en as pensé? Parce que vous avez été chassé de Bouguenais, on va dire, accueilli par la ville de Nantes qui vous a proposé ce local. Et qu'est-ce que tu en as pensé?
1: À vrai dire, on savait très bien en venant sur Nantes que c'était un changement complet d'orientation de la structure. C'est plus la même salle. Bouguenais, c'était une salle assise, même s'il y avait des à côté. C'était des concerts où les gens étaient confortablement installés dans un fauteuil. Ici, on connaissait, certains connaissaient mieux que d'autres, mais au moins de réputation, la salle Michelet. On savait que c'était une salle concert debout. On savait que les conditions ne seraient pas les mêmes. Donc, il fallait envisager qu'il y ait un changement d'orientation, même si c'est toujours les mêmes musiques, même si c'est toujours les mêmes choses qu'on a envie de mettre en avant, il y a quand même eu un changement d'orientation. Il y avait un risque. Le risque, pour que ça marche, il fallait être suivi. Malheureusement, on est dans une période où, manifestement, les collectivités locales n'ont pas d'argent à mettre dans des projets comme ça. Il faut des projets tranquilles, qui marchent bien, qui rapportent. Donc, voilà.
0: Il faut du show business.
1: Il faut du show business carrément. Hein. Mais il y en a qui le disent, il y en a qui n'osent pas le dire, et puis il y en a qui le disent ouvertement. Il faut des trucs qui passent à la télé.
2: Quand nous étions aux noces de Maître Laurent, de Maître...

0: suite de Ridé aux noces de Maître Laurent, y dansait bien. C'est le titre du morceau qu'on vient d'écouter. Il est joué par le duo Hypnose qui se produisait dans la soirée de sortie de l'album de Lardière Le Mauf. Il y avait beaucoup de gens dans la salle de danse et la musique m'a empêché de faire des interviews dans cette super ambiance. Je me suis donc installé sur le trottoir du boulevard Michelet pour continuer. Yves, tu es bénévole au Nouveau Pavillon depuis 2003.
1: Ouais.
0: Alors on se retrouve aujourd'hui devant le local de Portevent. C'est pour ça peut-être qu'on entendra des voitures passer. C'est un carrefour où il y a aussi même le tramway qui quelquefois passe.
1: Et
0: donc c'est le jour où théoriquement c'est la dernière fois qu'une soirée est organisée puisque le lieu va fermer. Et ça te donne quoi comme impression?
1: Une énorme déception, évidemment. Et puis là aussi, une impression de gâchis, parce que l'équipe avait mis toute son énergie, alors quand je dis l'équipe, mais les bénévoles aussi, pour le déménagement de Bouguenais de Marseille à ici, le réaménagement de ce local qui avait été laissé dans un état désastreux par décadence, j'hésite pas à le dire. On en avait fait un lieu que tu vois, qui est vraiment charmant, enfin, qui est avec une déco chaleureuse, et puis plein de choses qui s'étaient mises en route assez rapidement, parce qu'en l'espace de quelques mois entre janvier et juin, je ne peux pas compter le nombre de petits événements et de grands événements qui ont eu lieu en un temps record. Je suis devenu bénévole tout de suite parce que je savais que le Nouveau Pavillon allait proposer des musiques que j'aime bien, avec une démarche, disons, originale pour l'époque. C'est d'où la création du terme...
0: Du néologisme,
1: musique trad actuelle.
0: Il faut le dire, maintenant c'est beaucoup utilisé, trad actuelle, ouais. Ça a été créé dans le cadre du Nouveau Pavillon.
1: Absolument. Alors, je ne sais pas qui l'a créé, est-ce que c'est Sylvain ou quelqu'un d'autre. C'est vraiment pour montrer que le Nouveau Pavillon met en avant des artistes, des musiciens, des chanteurs qui utilisent les traditions d'un pays ou d'une région, mais tout en y ajoutant des influences, d'autres influences, jazz et musique traditionnelle, musique orientale et musique bretonne, ou rencontre entre musique bretonne et, je sais pas moi, musique du sud.
0: Barberine, on est devant la salle de Portevent, on entend les voitures, peut-être que tout à l'heure on va entendre le tramway, ça sera la preuve de l'endroit où on est. Et on est là parce que tu es bénévole pour l'association Le Nouveau Pavillon depuis longtemps. Moi je me souviens t'avoir vu accueillir le public à la salle Marseille, par exemple à Bouguenais. Alors aujourd'hui que c'est le jour de fermeture, quelles sont tes impressions? Alors, je croyais.
2: Tu as tout à fait
0: je ne croyais
2: le
0: pas avoir.
2: De mes impressions.
0: Je crois qu'on ne gardera pas ça parce que ce n'est pas. Bon, on gardera. Bon, alors là, c'est une voiture qui a un problème de carburation, je pense. Il y a des voitures bizarres qui passent.
2: Bon.
0: Ouais, c'est
2: en fait, il y a un petit peu d'explosion dans notre cœur ces temps-ci, d'explosion de sentiments, d'explosion de gâchis. D'inquiétude aussi. Alors, si je réutilise tous ces termes, c'est une forte pensée pour l'équipe de salariés dans un premier temps, parce que là, c'est une réalité très dure pour eux. Hein. Ils perdent leur emploi, ils perdent un travail qu'ils aimaient beaucoup. Et puis, c'était une équipe, l'équipe en place, là, extrêmement fédérée. Ça faisait très plaisir depuis plusieurs années, là, de voir à quel point ce groupe de personnes très différentes et en même temps très liées autour de ce projet et de Maël. C'était, je pense que ça les a aidés aussi à tenir ces dernières années pleines de rebondissements. Sur un autre niveau, effectivement, je suis au Nouveau Pavillon, comme on dit, depuis assez longtemps. Pas tout à fait au tout début, mais presque. La fin de Portevent comme lieu, comme nouveau projet de l'association Le Nouveau Pavillon, pour moi, est vraiment un gâchis et aussi un danger pour la démocratie culturelle. Voilà, il faut absolument faire en sorte de garder des espaces et donc des volontés politiques aussi pour que toutes les formes, toutes les esthétiques puissent être visibles et puissent se développer. On a droit à ça et on veut garder tout ça. Donc il y a une forme de tristesse, de... Je ne veux pas parler de colère parce que je préfère garder mon énergie dans d'autres sentiments, mais ça agace fort quand même. Voilà.

0: Venus Fly Trap par Erwan Hamon et Yannick Martin, un duo qui n'a pas joué le 20 septembre à Portevent, mais Erwan Hamon était présent. Erwan, tu es un musicien professionnel, tu as joué dans ce cadre-là pour l'association, mais également, je sais que tu as été très investi dans cet asso parce que tu es un citoyen également et que c'est important. Alors, quelle est, on va dire d'abord, ta première réaction ?
1: Ma première réaction, bon, évidemment, c'est très triste et dommageable pour toute la culture bretonne et de création qu'il y a sur le Pays Nantais. C'était un lieu qui était dédié, entre autres, à la création. Je parle bien de création parce que finalement, il n'y a pas tant que ça d'endroits pour pouvoir diffuser des nouvelles expériences, des nouvelles rencontres entre musiciens. Et puis, ça faisait partie des lieux qui permettaient ça. On pouvait venir y répéter, créer des choses et après présenter un spectacle ou des formes à danser ou d'autres formes d'ailleurs. Et donc voilà, c'est suffisamment rare au niveau des musiques traditionnelles en Bretagne. Il y a, à ma connaissance, il y avait trois lieux au départ. Il y a la Grande Boutique, qui est un lieu dans le centre Bretagne, qui existe toujours, qui fait beaucoup, beaucoup de boulot. Il y avait un lieu qui s'appelait Amzernevé, à Plomeur, à côté de Lorient, qui a aussi malheureusement fermé il y a 2 ans. Et nous, c'est un lieu qui nous a soutenus beaucoup, beaucoup depuis 20 ans. Et puis le nouveau pavillon, évidemment, depuis 20 ans aussi. Donc voilà, c'est vrai que ça fait quand même, en Bretagne, deux structures, entre Amzernevé et le nouveau pavillon qui disparaissent. Donc, je ne sais pas quelle autre structure va prendre le relais, en tout cas pour défendre ces créations-là. On n'est pas dans des créations mainstream, de festivals à la mode, entre guillemets. Et pourtant, c'est des choses qui durent depuis des dizaines et des dizaines d'années et qui se renouvellent d'année en année. Ça, je pense que les politiques en sont conscients de la création qui se passe, mais ça reste peut-être un petit milieu pour eux. Et puis voilà, quand ça reste sans doute, ils doivent trouver que c'est trop confidentiel ou que c'est pas assez médiatisé, ce qui est vrai. D'ailleurs, c'est des musiques qu'on n'entend jamais dans les médias, ou très rarement, à part quelques radios associatives quand même. Mais voilà, je pense que c'est pas assez mainstream malheureusement pour eux, et que voilà, ils passent vite à autre chose. Mais en effet, il y a toujours eu de la création. Et puis moi, je fais partie d'une structure qui s'appelle Le Grand Pas, et on est tout de même aidé par plein de collectivités, de la DRAC, donc l'État, au département de la Loire-Atlantique et d'autres structures, la région Bretagne, pas la région Pays de la Loire bien sûr, maintenant depuis 2 ans, mais on est quand même toujours aidé pour concrétiser nos créations. Donc ça continue, mais par contre, il faudra trouver des lieux dans lesquels aller jouer.
0: On va se quitter avec une dernière interview, celle de Gwenaëlle Kivigère, rencontrée après son passage sur la scène avec le duo Hypnose. Tu as joué ce soir à Portevent. Et quand tu as été programmé ici, tu ne savais pas que ce serait pour la dernière soirée de Portevent. On entend un autre groupe au-dessus de nous, c'est un lieu où il y a plusieurs salles. Et donc, il peut se passer des choses, les gens discutent dehors dans la cour, au bar, il y en a d'autres qui dansent au-dessus de nous. C'est donc un lieu plein de vie et qui va s'arrêter ce soir. Donc, quelles sont tes premières impressions ?
2: Mes premières impressions, c'est plutôt de la tristesse, de voir qu'un tel lieu de vie puisse s'arrêter de manière aussi violente, en fait. Subite, tout le monde est sous le choc, en fait.
0: Est-ce que tu as déjà connu d'autres expériences qui ont été aussi courtes à d'autres endroits ?
2: Ah non, vraiment pas. Ça fait 6-7 mois, je crois que ça existe. Non, vraiment, en tout cas des lieux qui, au départ, finalement, obtiennent le soutien de collectivités territoriales comme la ville de Nantes, le département, la DRAC, etc. On se dit que c'est pas logique qu'il n'y a plus de capitaine dans le bateau pour cette politique culturelle par ici. Parce que si la DRAC s'en va, si le département se retire, si la ville de Nantes se retire, mais en fait, pour quelles raisons ? C'est quoi les raisons ? En fait, personne ici ce soir n'est capable de donner une véritable raison rationnelle à la fermeture de ce lieu. Donc c'est dramatique et il faut d'une manière ou d'une autre qu'on se mobilise pour essayer de comprendre pourquoi.
0: Est-ce que le problème ne serait pas les musiques traditionnelles ?
2: Eh bien, je ne pense pas.
0: Tu es sûr ? Parce qu'en fait, il y a d'autres lieux qui existent et il y a très peu d'endroits qui promeuvent les musiques traditionnelles et c'est un problème très grave.
2: J'entends et je pense qu'il serait facile de tomber ça serait facile d'arriver vers cette raison en disant que c'est des gens qui en voudraient aux musiques traditionnelles. En fait, je pense que le problème est beaucoup plus global. On voit très bien aujourd'hui qu'il y a une coupure des fonds sur la culture et sur les arts au sens large, sur la liberté d'expression. Donc la musique traditionnelle n'échappe pas à ce phénomène qui devient de plus en plus dramatique un peu partout. Mais effectivement, ces derniers temps, la musique traditionnelle ou les cultures traditionnelles, ou particulièrement la culture bretonne, a subi pas mal d'assauts à Nantes. C'est sûr qu'on peut s'interroger sur la place que peuvent avoir les cultures populaires et les cultures traditionnelles au sein d'une politique culturelle. Ça, c'est sûr.
0: Merci à Gwenaël et aux autres invités d'avoir parlé à chaud de la sortie du premier album du duo Lardière-Le Mauf et de la fermeture de Porte-Vent, salle trad actuelle du boulevard Michelet à Nantes. C'est à Saint-Herblain que je vous encourage à vous rendre le mardi 29 septembre à 20h au centre Jésus à Sévenadur, 12 avenue de Langevinière. Ce sera la soirée d'ouverture du festival Celtomania avec un concert de David Munelli, virtuose irlandais de l'accordéon.

l'accordéoniste David Munelli, que vous pourrez retrouver en concert mardi prochain, le 29 septembre, à Saint-Herblain, pour l'ouverture du festival Celtomania. À la fin de cette émission, où nous avons entendu 6 morceaux joués à l'accordéon, le club breton va maintenant fermer ses portes à la Perchaine, Kenavo.

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0: Mesdames, mesdemoiselles, messieurs, je me réjouis d'apporter un peu de clarté à l'orée d'une journée déjà si lumineuse.
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2: Au siècle dernier, la musicologie parlait beaucoup des formes, de l'évolution des procédés de tel compositeur ou des modèles extra-musicaux de la pensée musicale de tel autre. Mais depuis le début de ce 21e siècle, la musicologie parle davantage de la musique du point de vue de qui l'écoute. Au lieu de croire que le thème est pour autant nouveau, Martin Kaltenecker a proposé à 8 autres musicologues d'aller à la recherche de textes qui parlent de l'écoute depuis l'Antiquité jusqu'à aujourd'hui. Il en ressort une anthologie de plus de 1300 pages, coéditée par les éditions MF et les éditions de la Philharmonie de Paris, dans laquelle on ne trouve pas que des textes de musicologues, mais aussi des traités de conversation, des extraits de pièces de théâtre, de romans, puisque tous les modes de discours peuvent alimenter la pensée de l'écoute de la musique. Dans Métaclassique, nous allons prendre l'anthologie par l'un de ces milieux, les 16e et 17e siècles, qui seront respectivement représentés par celles qui s'en sont chargées dans l'anthologie, Isabelle Hiss pour le 16e siècle et Théodora Picoyou pour le 17e, mais comme l'une et l'autre ont relevé dans leur période respective des tendances au comparatisme entre musique à grand effectif et musique à plus petit effectif, entre musique du Nord et musique du Sud, eh bien, nous ne procéderons pas que chronologiquement, même si nous commençons tout de même par le XVIe siècle.

0: Professia Sibylla Rom de Orland de la Suisse. Bonjour Isabelle Hiss.
1: Bonjour.
0: Voilà une musique pour laquelle vous avez trouvé un texte d'Adrien Leroy adressé au compositeur Orland de la Suisse qui lui dit que cette musique a si ravi Leroy que Adrien Leroy ne le vous puis escrire.
1: Voilà. C'est un témoignage très intéressant sur une petite séance visiblement de test de répertoire auprès du roi. L'imprimeur certainement tient compte du goût du roi pour imprimer sa musique. Et donc, on voit qu'il y a eu cette pièce qui a été reçue très favorablement. C'est très étonnant. C'est vrai que pour l'époque, c'est assez atypique. La
0: Parce
1: musique
0: que c'est
1: chromatique.
0: Beaucoup plus chromatique que le reste de ce qu'on joue à l'époque. Ouais.
1: C'est ça. Et on a aussi une autre petite pièce qui est citée dans cette correspondance où il dit, voilà, un jeune moine est sorti du couvent dans un tout autre type, a aussi emballé le roi. Parce que c'est quand même un jeune roi qui aime aussi.
0: Mais vous dites qu'on testait les musiques sur les rois avant de les imprimer.
1: On ne sait pas très bien, mais on a l'impression qu'il fait un espèce de rapport en disant voilà, j'ai fait écouter ça, le roi. Et ça se termine cette lettre par une proposition d'embauche. Hein. Donc il essaye de débaucher la Suisse qui est en Bavière en lui parlant sous, hein, en lui parlant de. Et ça ne marchera pas parce qu'il se trouve que le roi va. Pas vivre très longtemps après, c'est une des rares correspondances, mais c'est une des rares correspondances où on a une petite idée du lien entre l'imprimeur du roi, et le répertoire, et le goût du roi, et voilà.
0: L'imprimeur c'est lui, hein, c'est
1: Adrien Leroy, oui.
0: Et donc cette lettre elle est du 14 janvier 1574, c'est une époque où on a déjà le cliché d'une musique qui est remède à la mélancolie, qui peut guérir des malaises.
1: Bien sûr, le pouvoir de la musique c'est un vaste sujet, hein, mais c'est vrai que les années 70 en France sont vraiment des années très intéressantes. C'est l'année de la création de l'Académie de Poésie et de Musique.
0: Oui, dont on parlera tout à l'heure,
1: Où là aussi, on teste clairement des nouveaux modes de faire, avec des métriques particulières, des modes particuliers, et avec des conditions d'écoute bien réglementées pour justement essayer de retrouver des effets merveilleux.
0: Théodora Psicoyou, bonjour. Ce cliché de la musique remède à la mélancolie, on l'a aussi au XVIIe siècle, mais un peu sous régime d'exception. On a l'histoire racontée par Jean Denis, le cas d'une demoiselle à qui la musique a chassé la mélancolie, mais si on la raconte comme une histoire qui vaut le détour, c'est bien que c'est pas le cas à tous les coups, quoi.
2: Si, c'est vrai que c'est un topos très très ancien qui remonte à l'Antiquité, c'est-à-dire qu'on a constaté...
0: Qui est biblique en fait, oui.
2: Et même dans l'Antiquité grecque, enfin voilà, on a le mythe d'Orphée se base sur ce postulat-là de quelqu'un qui, par la force de la musique, arrive à faire de produire des effets exceptionnels, donc aux confins de l'histoire, la mythologie, des discours bibliques, etc. Donc c'est quelque chose qu'on trouve souvent parce qu'on constate que la musique a des effets exceptionnels. Ce qui se passe au XVIIe siècle, c'est que par les sciences expérimentales qui consistent à trouver un peu la causalité des effets, d'une certaine façon, on démystifie, on explique, et ça permet de démystifier certains effets qu'on attribuait à l'extra-naturel, enfin à l'exceptionnel, au magique, par exemple l'explication de la guérison par la musique, de la morsure de l'araignée, de le venin qui est expulsé par la sudation, etc. Donc en fait, on arrive à expliquer, on cherche à expliquer, évidemment on se heurte aux limites.
0: Mais en rationalisant, en même temps, on individualise la question de l'effet de la musique. Vous citez des auteurs aussi bien comme Descartes, Bossuet ou encore les frères Perrault, qui envisagent que telle musique ne fait pas le même effet à telle ou telle personne ou telle autre.
2: Oui, exactement. C'est vrai que c'est une époque qu'on travaille énormément sur on essaye d'analyser les effets de l'écoute précisément, donc de la perception. Et contrairement à d'autres schémas qui sont ceux de l'Antiquité, de Moyen-Âge et de la Renaissance, où on objective les critères esthétiques, les proportions, le bon équilibre, les consonances, etc. Là, on entre donc sur le critère perceptif, donc sur la subjectivité de la perception, qu'on essaie d'analyser. Là aussi, c'est compliqué d'objectiver la chose. C'est ce qu'essaye de faire Descartes avec l'homme-machine, par exemple, essayer de faire abstraction d'un certain nombre de choses. Mais très vite, on arrive à discuter des questions de mémoire individuelle, individuelle de chacun, d'expérience, si bien que les effets ou le goût ou ce que chacun désire entendre dépend de qui il est, d'où il vient, ce qu'il ou elle a entendu, de son genre, de son origine,
0: tempérament, ouais.
2: De son tempérament, ouais. Exactement. Donc ça va pas, les mêmes musiques vont pas faire les mêmes effets chez tout le monde.
0: Alors ce qui est notable, c'est qu'à thématique souvent égale entre vos deux chapitres, vous Théodora Psicoyou, notre Madame 17e siècle, et vous Isabelle Hiss, notre Madame 16e, vous n'avez pas exactement le même profil d'auteur, puisque vous venez de nous dire qu'en effet au 17e siècle on parle de ces questions-là de façon plus scientifique, et bien on a notamment des philosophes qui en parlent, alors que Isabelle Hiss, vous avez été chercher, y compris des romanciers, par exemple Cervantes dans Don Quichotte, il parle de l'effet de ravissement que peut avoir une harpe.
1: Oui, du souvenir, de la musique, voilà, en entendant un air, tout ce que ça peut raviver, créer comme émotion. Et effectivement, il y a le roman aussi Amadis de Gaulle qui m'a beaucoup servi,
0: ah oui.
1: Parce qu'alors là, il y a des scènes, notamment féminines, d'audition de la musique. J'ai été aidée par Janice Brooks qui a lu intégralement tous les livres des Amadis, parce que c'est monstrueux. C'est
0: vraiment... C'est-à-dire qu'il y a plusieurs auteurs qui écrivent
1: oui,
0: des
1: voilà,
0: Amadis.
1: Oui, voilà, il y a eu des traductions. Enfin, c'est un gros sujet, ce texte. Il y a des tas de scènes qui sont des scènes... souvent, c'est les tables levées après des scènes musicales. On prend la harpe et on joue. Et voilà. Et souvent, il y a des scènes où on pense à son amoureux et donc on pleure. Et donc, il y a des formules... Je me rappelle notamment de « Sa voix faisait voltiger et danser le cœur des écoutants invisiblement en leur ventre ». Donc c'est quand même des formulations qui sont tout à fait imagées et tout à fait intéressantes sur les effets de la musique. Et...
0: Qui sont toujours un peu puissants quand on dit qu'elle peut immobiliser. Alors Feliciano De Silva, dans son Amadis de Gaulle, il parle de « sucer l'âme par l'oreille ».
1: Oui, alors ça aussi c'est une image assez qu'on retrouve, hein, l'entonnoir, voilà, tout ce qui se passe entre le cœur et l'oreille.
0: Oui.
1: Il y a des flux, clairement, des choses liquides qui circulent. Oui, il y a des formulations qui sont très touchantes parce qu'ils essaient d'expliquer ce qui se passe, quoi. On voit bien de quoi il s'agit, parce qu'on est tous émus aussi aujourd'hui par la musique.
0: Alors, au point de se méfier de ceux qui ne le sont pas. C'est, chez Shakespeare, par exemple, on a une espèce de défiance envers les insensibles à la musique.
1: Voilà, les insensibles à la musique sont hors de l'harmonie du monde et il faut s'en méfier. Comment peut-on être insensible à l'harmonie, en fait ? C'est des gens qui sont hors jeu, en fait, en dehors de toute cette harmonie cosmique dans laquelle on fait part, enfin, dont on fait part. Oui.
0: On peut même pleurer en musique, hein, c'est ce que dit Amadis de Gaulle, mais c'est ce que dit aussi Madame de Sévigné, qui pleure en écoutant le Miserere de Lully, Théodora Psicoyou.
2: Oui, c'est vrai que Madame de Sévigné nous explique comment, pendant le carême ou pendant tel ou tel autre moment intense du calendrier religieux, et s'empresse à aller à Notre-Dame ou dans telle autre église parisienne pour entendre en fait les musiques, pour entendre aussi les prédications. Elle nous dit qu'il n'y a probablement pas de plus belle musique au ciel. On assume ce plaisir en fait pour aller laisser s'exprimer sa spiritualité de cette façon-là. Ça va faire la joie des moralistes, évidemment, qui vont voir de façon un peu méfiante le fait de se précipiter à l'église pour se faire autant de plaisir.
1: Il y a une association aussi au lieu, hein, un cadre qui peut aussi émouvoir, agir sur l'émotion dans un lieu avec des vitraux, avec de l'encens, enfin tout est...
2: tous les sens sont mobilisés, c'est vrai que
1: des choses sur le Miserere d'Allegri, par exemple, qui sont des témoignages tout à fait intéressants sur la Semaine Sainte et ce Miserere qui est chanté avec l'encens, avec voilà.
0: Ouais, voici l'extrait du Miserere, pour le coup, de Lully, qui émouvait tant Madame de Sévigné dans cette lettre à la comtesse de Grignan de 1734.

0: Les épopées de Stéphane Fugé dans ce Libera extrait du Miserere de Lully. Vous recueillez 113 textes, Isabelle Is, et le plus grand nombre porte sur les attitudes d'écoute. Et notamment dans le cadre de cette Académie de poésie et de musique qui est fondée en 1570, on compte en fait sur l'ardeur de la musique mesurée à l'antique pour exalter les âmes. Alors c'est quoi la musique mesurée à l'antique pour commencer?
1: Oui, c'est une musique qui est composée sur de la poésie mesurée à l'antique, c'est-à-dire que contrairement à la poésie usuelle du temps, Ronsard, où on fonctionne avec des vers rimés, les vers sont mesurés, c'est-à-dire qu'on n'a pas la rime, en tout cas pas nécessairement, et par contre on fait attention à la longueur des syllabes, on obéit à des schémas qui viennent de l'Antiquité là aussi, les strophes saphiques, les vers anacréontiques, voilà, il y a toute une sorte de modèle comme ça, que le poète donc respecte dans ses strophes, dans ses vers, donc il y a une espèce d'identité métrique, tam, tita, tam, tata, tata, tita, tam,
0: voilà, ça c'est l'anacréontique, voilà. À peu près.
1: À peu près. Et donc le musicien n'a plus trop de choix pour le rythme, il est obligé de se conformer à cette métrique et donc de mettre l'accent sur les modes, enfin il faut trouver un autre centre d'intérêt puisque c'est très répétitif, c'est également de la musique strophique, donc tout l'intérêt est dans l'ornementation, l'instrumentation, la diction, le texte qui est censé du coup passer extrêmement bien, puisque la musique doit être verticale, homophone, absolument synchrone, toutes les voix doivent chanter ensemble. Et donc le texte et la musique sont dans un état de fusion idéal à l'antique, et ça doit soulever des passions, enfin des effets extraordinaires. Hein. Donc c'est vraiment une expérience très, très curieuse, parce qu'en pleine guerre de religion, hein, 1570, on est quand même à 2 ans de la Saint-Barthélemy, hein, et c'est une tentative donc par le roi de France de fédérer un peu sa noblesse. Dans des, voilà, c'est un peu fou, ça paraît fou aujourd'hui, mais il y a un texte qui dit vraiment il veut réduire la barbarie, voilà, polisser un petit peu la société, calmer les ardeurs. Et donc, on a des séances qui sont hebdomadaires, tous les dimanches. Tout est bien réglé dans des textes qu'on a gardés.
0: Ça se passe où? Parce que vous vous demandez effectivement où est-ce qu'on a de la musique. Il n'y a pas encore de société de concert, de concert privé.
1: Non,
0: il
1: n'y
0: a pas tout à fait de salon de musique.
1: On ne sait pas où ça se passe. En fait, la plupart du temps, ça se passe sans doute chez Antoine de Baïf, qui est donc
0: le poète
1: associé à cette entreprise, avec
0: d'accord.
1: un musicien, Thibaut de Courville.
0: Ouais.
1: Et il n'y a pas de lieu. Hein. Ce n'est pas une académie au sens fronton à l'antique, avec un bâtiment.
0: Ouais.
1: Mais ça se passe chez les uns, chez les autres, sachant qu'effectivement l'assistance est très très élitiste en fait, hein. C'est un petit club, c'est pas du tout des concerts au sens moderne du terme, hein. Il faut avoir contribué, payé, subventionné en fait à cette académie, et donc il y a un certain nombre de chanteurs et d'instrumentistes qui répètent tous les jours et qui doivent faire ce répertoire et s'entraîner, et on est censé comme ça faire sortir de la barbarie du monde de ce siècle et élever un peu les auditeurs, qui sont certainement des protestants et des catholiques mélangés. Il y a une espèce de volonté d'unir par la musique.
0: Mais il y a une écoute quasi religieuse, au sens où le silence est exigé, parce qu'on
1: Exactement.
0: Dit parfois que c'est au 19e siècle qu'on invente les concerts où le ouais. public fait silence, mais non.
1: Dans les statues. C'est clairement nouveau. Hein.
0: D'accord.
1: On voit bien qu'effectivement le silence est un ingrédient important, parce qu'il faut mesurer, tester enfin, cette musique, voir un petit peu si effectivement elle a les effets qu'on attend d'elle. Donc il faut des conditions exceptionnelles, et c'est précisé qu'il faut et préciser la règle de on n'entre pas pendant un morceau. On attend la
0: ah oui.
1: fin pour rentrer. Ça, c'est encore en cours
0: comme dans
1: toutes
0: les salles
1: d'opéra,
0: ouais.
1: mais c'est la première fois qu'on a la mention de ce. Donc, ça, en creux, ça dit bien que les conditions ne devaient pas être celles-là habituellement. Et il est même précisé que si on a une querelle à régler, on est prié d'aller le faire à 100 pas de l'endroit où se passe la
0: ah oui.
1: séance. Donc, voilà, tout est prévu et ça donne bien aussi une idée des conditions habituelles de la musique. En fait, ce n'est pas vraiment des concerts au sens moderne du terme, mais il y a quand même. C'est la naissance de l'écoute attentive.
0: Et alors, il y a un certain Claude Lejeune dans cette académie dont vous êtes spécialiste, Isabelle Is, et vous avez trouvé une lettre d'un organiste, Jean Titlouz, qui, en 1622, écrit à Marin Mersenne, dont on parlera avec Théodora Psicoyou tout à l'heure, il lui écrit précisément les effets que la musique mesurée à l'antique de Claude Lejeune peut avoir, et ils sont ô combien puissants, puisque ça a pu mettre un capitaine en furie.
1: Voilà. Ça, c'est une anecdote qui court encore chez Jean-Jacques Rousseau. On la retrouve. C'est vraiment. Mais c'est Claude Lejeune lui-même qui est censé l'avoir raconté. Donc, c'est quelque chose qui a dû avoir lieu pendant des festivités en 1581, du mariage du duc de Joyeuse, donc à Paris. Et pendant une répétition, il y aurait eu un auditeur qui n'aurait pas pu s'empêcher de sortir l'épée du fourreau, ce qui prouve bien que vraiment. Perdait l'essence et que, heureusement, immédiatement après, on aurait chanté un autre air, d'un autre mode, d'un autre maître qui l'aurait radouci et serait allé se rasseoir comme auparavant. En fait, c'est une anecdote qui montre un peu que Claude Lejeune aurait été l'Orphée de son temps. Enfin, c'est une anecdote qu'on retrouve dès l'Antiquité avec Alexandre et son joueur Dolos. Enfin, je ne sais pas si c'est toujours un Olette, on ne sait pas très bien si c'est un instrumentiste d'un autre type, mais voilà, Alexandre à table se serait levé tout à coup parce que son ouais. joueur de musique aurait joué tel air, et puis heureusement, on l'aurait radouci. Donc même Alexandre le Grand était quelqu'un qui était affaibli, enfin affecté ouais. et qu'on pouvait rendre complètement, contrôler. Par la ouais. musique. Donc, c'est un transfert, en fait, de cette anecdote, mais qui semble avoir réellement eu lieu pendant une répétition de cette musique un peu nouvelle, une musique d'avant-garde, un peu d'un nouveau type.
0: Je vous propose d'écouter un extrait dans une version instrumentale d'un madrigal de Jacques Arcadelt qui dit, je vous donne les paroles avant d'écouter la version jouée par la Capellia Mediterranea de Leonardo Garcia Alarcón, quand avec les douces sonorités s'accordent les très douces paroles qui s'échappent entre de blanches perles et de beaux rubis, je dis émerveillé, comment suis-je ici arrivé au ciel pour aussi près du soleil admirer et ouïr des accents élevés et divins.

0: Jacques Arcadelt, qui était compositeur mais aussi chanteur. Alors j'ai cité les premiers vers du madrigal. Maintenant, il faudrait que je cite les suivants parce qu'au plaisir musical s'ajoute un autre plaisir. Ô esprit voyageur, si vous entendiez Polyséna, vous croiriez bien entendre une double sirène. C'est qui Polyséna, Isabelle
1: Ben,
0: X?
1: c'est une chanteuse, alors ça fait partie de ses témoignages sur à la fin du XVIIe, du XVIe siècle, pardon, avec le développement du chant virtuose et du chant féminin notamment. On a comme ça des témoignages sur la fascination qu'exercent ces chanteuses qui sont à la fois évidemment belles, intelligentes, bonnes musiciennes, bonnes instrumentistes. Hein. On a comme ça le Concerto delle Dame de Ferrare, par exemple, qui suscite énormément de commentaires. Et là, elle, c'est une musicienne, elle est connue dans toute l'Italie pour sa beauté, pour ses talents. Elle tient une espèce de petite académie avec le grand maître franco-flamand Adrien Villart. Clairement, on va l'écouter autant qu'on va la voir, quoi. C'est les deux sont indissociables dans les commentaires.
0: Alors, dans cette idée que le plaisir musical peut être plurisensoriel ou polysensoriel, Théodora Psicoiou, vous mobilisez vos auteurs, aussi bien Descartes que Mersenne, pour montrer que, comme dans l'assiette, il faut que la musique soit variée, que la métaphore gustative devient comme ça l'indice de certains critères musicaux.
2: Oui, tout à fait. C'est vrai que c'est une idée dont on parle déjà aussi au XVIe siècle, pour faire cette analogie. Et donc, il y a quelque chose d'intéressant au XVIIe siècle, on va le reprendre, Mersenne en parle beaucoup. Il y a deux enjeux, en fait, dans cette comparaison. L'une, plus XVIe, j'ai envie de dire, plus XVIe siècle, c'est de celle de trouver des analogies à une portée universelle, en fait des équivalences entre les différents types d'expressions et de différents types de sensations, que ce soit la vue, l'ouïe, le toucher, etc. Et donc, on va chercher à expliquer que tel intervalle ressemble à telle combinaison de saveurs, tel autre est plus âpre ou plus sucré. Et là, il y a un glissement intéressant qui va beaucoup être utile. Au XVIIe siècle, c'est celle, on parlait tout à l'heure de la subjectivité de la perception et donc du plaisir, de l'individuation du plaisir et de l'introduction de fait musicalement d'autres effets que le canon d'un équilibre parfait. On parlera sûrement tout à l'heure avec Monteverdi et Artusi
0: Oui, tout à
2: notamment.
0: fait, oui.
2: Et donc, à cette idée d'ordre comme principe esthétique vient graduellement, en tout cas, être très, très mobilisée l'idée de la variété. Et donc, la métaphore du gustatif prend aussi une autre saveur, si je puis dire, celle de dire que comme dans un plat, il faut articuler le sucré et le salé, mais pas avoir des choses ni trop salées, ni trop sucrées, ou ni seulement salées. Il faut varier les plaisirs.
1: Le miel et le vinaigre,
2: voilà.
1: l'acide et le doux et le.
2: Et donc, c'est la même chose
1: Et
2: en
1: la
2: musique,
1: mer.
2: il faut un peu de tout, donc il faut aussi des dissonances.
0: Mais alors, comment est-ce que, par contre, on délie le triste et le gai? Parce que le plus long texte que vous mobilisez dans la partie XVIIe siècle de l'anthologie, Théodora, c'est un texte où Mersenne essaye d'expliquer cette espèce de paradoxe que les chansons tristes peuvent nous faire plaisir.
2: Oui, en effet, c'est quelque chose, peut-être que c'est lié au caractère plus intime, plus introspectif de la sensation du triste et de la mélancolie. Et c'est vrai qu'il fait le détachement entre la typologie des différents états émotionnels, comme le fait Descartes d'ailleurs dans Les Passions de l'âme. On a des états discrets, la joie, les plaisirs, etc. Donc ça, c'est l'état. Et à côté de ça, on a le mécanisme qui les mobilise. Et finalement, c'est le mécanisme qui va générer une sensation plaisante. Donc, je pense qu'il aborde dans cette perspective-là. Et c'est vrai qu'il parle plusieurs fois de cette idée que vous venez de rappeler, que les chants tristes génèrent des effets, oui,
0: Paradoxalement
2: génèrent des effets
0: réconfortant, oui.
2: extrêmement intenses. Hein, oui.
0: Et puis, il fait une division entre plaisir haut et plaisir bas aussi. C'est-à-dire, il y aurait des plaisirs, enfin, il y hérite parce que tous ces gens-là sont des lecteurs de Boès, et donc il hérite de l'idée qu'il y a des musiques célestes, des musiques plus terrestres, et que donc il y a des ordres dans le plaisir, quoi.
2: Oui, là on est sur des typologies de type de musique. C'est comme c'est un homme d'église aussi. Il hérite d'une structuration d'une musique œuvre de Dieu. Donc ça, c'est effectivement tradition médiévale pas antique. Donc c'est le Moyen-Âge devenu chrétien ouais. qui va accentuer cet effet-là, mais aussi d'une musique comme vecteur et comme moteur d'éducation, de mouvement ascensionnel. Là, pour le coup, on l'avait aussi chez les auteurs païens, si je puis dire, du Moyen-Âge, Marcianus Capella, par exemple, de quelque chose qui va nous porter vers le ciel, vers l'ascension, vers la sagesse. De là viennent beaucoup des taxinomies et puis des hiérarchies de type de plaisir en fonction de la finalité, de la destination et puis même du statut social de la musique. Et donc, effectivement, le mouvement ascensionnel pour Mersenne nous amène vers Dieu, le créateur de toutes choses, dit-il, mais avec aussi des métaphores de musiciens, d'orphées de l'univers, hein, dit-il, qui accordent toutes ces choses ensemble. Il n'empêche qu'on peut prendre du plaisir avec des musiques dans des contextes plus triviaux, donc qu'il met quand même dans ouais. le système. Donc effectivement, on a ces hiérarchies-là.
0: Alors au-delà des discours sur la musique, vous avez toutes les deux enquêté sur les dispositifs d'écoute. On évoquait l'écoute en silence avec l'Académie de poésie et de musique en 1570, donc avant la réputation qu'on ferait silence au concert seulement depuis le début du 19e siècle. Et vous, Théodora Psikoiou, vous nous montrez qu'en effet, on a inventé la radio en quelque sorte dès le 17e siècle avec un certain Kircher qui imagine des dispositifs qui permettent de faire entendre à l'extérieur des concerts qui étaient donnés à l'intérieur des palais.
2: C'est incroyable, effectivement, Kircher qui cherche à explorer tous les possibles qui s'ouvrent par les nouvelles expériences en termes de physique et d'acoustique. Donc on est avec lui, avec Mersenne aussi, sur des nouveaux terrains de jeu, si je puis dire, pour un théoricien, qui sont ceux des sciences expérimentales. Qu'est-ce qui se passe si on jette un caillou dans un puits? Qu'est-ce qui se passe si avec les phénomènes de l'écho, la distorsion de consonnes, par exemple, chez des gens comme Francis Bacon, qui déroule des quantités d'expériences, mais vraiment des expériences concrètes. Et Kircher va beaucoup plus loin encore. Effectivement, on a cette description des essais radiophoniques, on peut dire ça comme ça, avec accompagné de beaucoup de gravures d'ailleurs qui décrivent des dispositifs quand même assez ahurissants quand on le regarde. Il imagine, il dit voilà, c'est ce phénomène qu'on a réussi à analyser. Tiens, ça peut permettre de créer des canaux en colimaçon qui vont faire qu'on va pouvoir entendre ce qui se passe dans une cour. Tout en étant soi-même dans une chambre ou jouer de la musique et avoir des dispositifs de haut-parleurs en réalité. Et en effet, on explore ces phénomènes, ça rejoint cette discussion de tout à l'heure aussi d'éventuellement démystifier des effets. On travaille sur l'écho, sur l'amplification, sur la synchronisation de fréquences aussi. Et ça ouvre un champ incroyable, expérimental, et avec des gens qui ont la fantaisie et l'envie aussi de mettre ça en système en poussant le plus loin possible les potentialités de propositions aussi incroyables que celles de Kircher.
0: Dans un ouvrage qui s'appelle Funurgiano et qui a donné son nom à une association qui défend la création radiophonique, avec laquelle d'ailleurs on a fait quelques émissions de Méta Classique. Alors, il y a un conflit qui vous occupe toutes les deux, parce qu'il est au tout début du XVIIe siècle, donc il est une forme d'aboutissement du XVIe siècle. C'est le conflit entre Artusi et Monteverdi. Isabelle Hiss, qu'est-ce qui s'est passé?
1: Ça, c'est une querelle très très célèbre, évidemment, entre c'est un peu les anciens et les modernes. On a un jeune compositeur et un homme d'église qui incarne la tradition, qui incarne la formation reçue, transmise par Zarlino. Et voilà, une opposition entre des dérogations aux règles de l'écriture, des choses qu'on n'a théoriquement pas le droit de faire en contrepoint, qui est quand même quelque chose d'observé. Normalement, on a ce terme de contrepoint observé, on observe les règles du contrepoint, et Monteverdi ose faire des choses qui ne sont pas dans ses règles, et donc effectivement, il y a une espèce de pamphlet sur... Artusi ne nomme pas Monteverdi clairement, mais enfin il cite sa musique et il la déshabille de ses textes, ce qui est pas beau joueur, parce qu'en fait toutes les dérogations de Monteverdi se justifient justement parce que le texte
0: vocale,
1: ont une logique textuelle, c'est-à-dire que ça arrive sur le cri, sur hélas, sur l'évocation de la cruauté. Donc en musique, la cruauté, c'est des choses qui vont agresser l'oreille. Donc c'est un débat auquel il va y avoir des réponse et qui va être un des premiers. Je pense que c'est pas fini. Hein. Théodora ne me contredira pas. Le débat entre les anciens et les modernes, c'est quelque chose de récurrent dans l'histoire de la musique.
0: Artusi juge les madrigaux de Monteverdi, enfin ceux de la seconde manière, des musiques âpres et peu plaisantes à l'oreille.
1: Voilà, elles offensent. Hein. Il y a souvent ce terme de offense de l'oreille. Hein. Ça offense l'oreille plus que ça ne lui plaît. Et donc, c'est pas le but de la musique.
2: C'est vrai que les anciens et les modernes va être une dualité tout à fait opérante au XVIIe siècle. Ce qui se passe avec Artusi et Monteverdi est tout à fait passionnant, justement par rapport à la question de l'oreille, parce que ce qui fait que les deux se comprennent pas trop, c'est son de positionnement esthétique complètement différent entre l'époque de Zarlino, c'est-à-dire le contrepoint que défend Artusi, et l'époque de Monteverdi, qui est celle du XVIIe siècle, qui mobilise une nouvelle esthétique individualisée liée sur la perception. Parce que ce que dit Monteverdi à Artusi, c'est que certes, le contrepoint interdit tel ou tel enchaînement, telle ou telle dissonance notamment, mais il se trouve que dans la musique, dans tel mot spécifique, comme douleur ou joie, que sais-je, c'est très efficace, ça marche bien, c'est très agréable. Et donc, le changement esthétique, c'est le suivant, à savoir qu'on a parlé d'esthétique d'ordre, d'équilibre, de juste rapport entre les consonances, que gardent les consonances entre elles pour la musique du XVIe siècle. On avait cette connexion esthétique ancienne de superposition, le beau, le bien, le vrai, etc. Donc le plaisir est lié, l'esthétique du plaisir est celle de consonance, d'équilibre, de l'ordre. Or, pour Monteverdi, c'est la variété. Et donc, il essaie de dissocier Monteverdi, ce que fait Descartes aussi, la question d'ordre, désordre, consonance et dissonance, et celle de agréable, désagréable. Et là, on a quelque chose qui fait qu'ils ne vont pas très bien se comprendre. Et la différence vient de l'oreille, c'est la perception. Ça ne veut pas dire qu'ils n'avaient pas des oreilles avant et ne les utilisaient pas pour écouter, mais simplement.
0: Mais ils ne pensaient pas leur écoute avec les mêmes organes alors?
2: Oui, et finalement, la perception vient. Ce sont les sciences expérimentales, c'est l'empirisme du XVIIe siècle, est un argument légitime. Je l'entends, ça me plaît, donc je peux le faire, même si le contrepoint dit que ben non, il ne faut pas parce qu'il faut faire des consonances, etc. Il dit, oui, mais enfin, il n'empêche que là, mon oreille...
0: Même si ça ne suit pas les règles des traités, et ben n'empêche que c'est beau quand même.
2: Et ça marche, et j'ai le droit, de fait, de l'utiliser.
1: Oui, et l'argument, c'est ça plaît. Et ça plaît au monde. On ne me fera pas croire que le monde se trompe. Hein. C'est Artusi qui se trompe, c'est pas le public et qui écoute cette musique et à qui ça plaît.
0: Et que l'on joue encore, par exemple, au Festival d'Ambronay 2017. Voici un extrait du livre 8 des Madrigaux de Monteverdi, par l'écrite Paris, dirigé par Geoffroy Jourdain.

0: un extrait de Orcaï, Ciel et la Terra, du 8e livre des Madrigaux de Monteverdi. Théodora Psicoiou, donc Caccini, en parle spécialement au tout début du XVIIe siècle. C'est qui Caccini d'abord?
1: Alors, Caccini, c'était un compositeur et chanteur, professeur, enfin, il était maître de chant aussi, issu d'une famille de musiciens et de musiciennes, parce qu'on connaît sa fille, compositrice
2: Il a un petit concert familial autour de lui, sa
1: voilà.
2: femme, ses filles. Il vient d'ailleurs à Paris. Henri IV l'invite à
1: Mersenne en
2: un
1: parle
2: moment.
1: aussi, il dit voilà. Donc en fait, ils ont promu aussi, ils sont devenus célèbres aussi comme chanteurs. Et c'est vrai qu'on est à ce moment, on parlait tout à l'heure aussi à propos de de l'académie de recherche de nouveaux modes de chanter qui vont mettre l'accent déjà sur le dispositif chant-voix seule. Donc Giulio Caccini publie un ouvrage très modestement intitulé Le Nuove Musiche, où il dit voilà, vous allez entendre quelque chose que vous n'avez jamais entendu avant, les nouvelles musiques et des nouvelles façons de le noter
2: De
1: aussi,
2: les écrire,
1: de les écrire. Et donc la nouveauté, c'est un dispositif voix seule avec une ligne de basse qui les accompagne. Et donc, ce dispositif-là va mettre en évidence d'autres ressorts, finalement, pour l'expressivité, que cette texture dense, comme celle qu'on vient d'entendre, qui va jouer sur la texture beaucoup. Là, il y a bien sûr une conduite harmonique, voix basse, mais aussi un enjeu important sur la déclamation, sur la prononciation, sur l'élasticité dans la prononciation. Caccini nous explique que ça, en fait, ça va dans l'idée de résurgence aussi, de façon ancienne de faire, donc la poésie de l'Antiquité qui était chantée, etc. Mais il insiste beaucoup sur la nouveauté et sur...
2: L'ornementation aussi, la nouvelle manière de noter les ornements et de les fixer, et de pas les laisser à l'initiative du chanteur en fait. Hein. Le compositeur explique, enfin, écrit ce qu'il veut comme ornement.
0: Ce qui est aussi très important chez Josquin des
1: qui était chanté, etc. Mais il insiste beaucoup sur la nouveauté et sur...
2: L'ornementation aussi, la nouvelle manière de noter les ornements et de les fixer, et de pas les laisser à l'initiative du chanteur en fait. Hein. Le compositeur explique, enfin,
0: Ce qui est écrit
2: écrit ce qu'il veut
0: aussi
2: comme ornement.
0: Très important chez Josquin des Prez, qui veut absolument pas laisser
2: Ah
0: les
2: bah.
0: chanteurs à l'initiative de la façon d'orner, ce qui à lui est
2: Oui,

0: Mais là, tu fais ce que, s'il te plaît, tu fais ce que j'ai écrit.
1: Alors, on va écouter Josquin des Prés, mais avant, je voudrais qu'on reprenne cette idée de tension entre des musiques modernes et des musiques anciennes. Vous dites, Isabelle Isse, que c'est un débat qui apparaît comme ça au tout début du XVIIe siècle, mais en fait, le XVIe est quand même traversé d'un certain nombre de tensions entre certains types de musique. Jean de Léry témoigne avoir du mal avec la musique dite des sauvages.
0: Alors ça, oui, c'est un petit peu différent, c'est des choses un peu inédites. Ce qui est très intéressant dans ce témoignage, c'est qu'il est... Il est lui-même étonné du fait que ça lui plaît, en fait, ça le touche, alors que c'est de la musique de sauvage.
1: C'est quoi la musique de sauvage?
0: Ben, on ne sait pas très bien si il transcrit, c'est très drôle, enfin, c'est des passages qu'il faut lire. Hein,
2: Il fait ce livre sur, qui s'appelle sur l'histoire du Brésil, en fait, oui. Et c'est vrai que les sauvages, il ne faut pas prendre ça comme quelque chose d'un peu condescendant. On est à l'époque de Montaigne, nature, culture, on a cette idée que la nature est un état qui n'a pas été encore corrompu par quelque chose. Et en fait, les sauvages sont des gens qui sont sans toit, sans loi et sans religion. Enfin, il y a une définition.
1: Ils ne sont pas souillés, en fait, par la civilisation.
2: C'est ça. Donc, il y a quelque chose qui l'a fasciné parce qu'il les a vus quand même faire des danses. Il décrit, c'est pas dès la première édition, mais enfin, il décrit des instruments
0: mais
2: de musique.
0: Mais musicalement, il dit quand même, il a entendu des choses qui
2: l'ont extrêmement fasciné.
0: Et c'est plutôt l'étonnement d'entendre ce type de... Et inversement, il est étonné du fait qu'à un moment, il chante un psaume pour louer Dieu dans les forêts du Brésil et il se rend compte que ça touche aussi les dix sauvages qui le remercient et qui lui disent mais qu'est-ce que c'était que cette musique et qui lui donnent un petit cadeau pour le remercier d'avoir si bien chanté. Donc c'est dans les deux sens et il y a une espèce d'étonnement réciproque sur le plaisir de l'étrange, en fait, de choses inconnues, inouïes.
1: Alors, de l'étonnement, parfois aussi de la friction. Vous racontez l'anecdote de François Ier qui, en 1543, envoie des musiciens à Soliman, empereur des Turcs, en pensant que ce serait utile à la diplomatie. Sauf que l'empereur le prend plutôt mal, parce que quoi, il n'aime pas la musique.
0: Mais parce qu'il se méfie de la musique, il connaît pouvoir de la musique et il se dit, c'est peut-être un moyen d'amollir. Il y a toujours cette histoire des modes qui peuvent amollir. Il y a des modes qui peuvent accentuer l'aspect guerrier de l'homme, et puis il y a des modes qui sont, enfin, on a ça déjà chez Platon, des choses à proscrire parce que après les hommes en question ne pensent plus du tout à aller faire la guerre, donc c'est quand même le but d'un homme, c'est d'être un guerrier, et il se méfie alors c'est une anecdote un peu apocryphe, hein, mais bon, en tout cas elle est intéressante,
1: elle dit quelque chose quand même,
0: si elle est un peu tardive.
1: Et alors cette opposition ancien-moderne, elle va se plaquer sur les régions du monde. Théodora Psicoyou, vous montrez que Charles Perrault en 1697, donc à la toute fin du XVIIe siècle, dit en gros que les Turcs, les Perses et les Grecs, c'est les anciens et que les modernes, c'est les occidentaux.
2: Oui, tout à fait. C'est vrai que...
1: C'est un peu positiviste avant l'heure comme position, dirait du Auguste Comte.
2: Oui. Oui, il y a cette idée du progrès. Là, c'est vrai que les frères Perrault étaient, avec Fontenelle, les porte-drapeaux du camp des modernes, qui était celui du camp du roi, en réalité, parce qu'on voit un projet politique de construction français, d'une monarchie moderne, créative, dominante sur les autres et sur le passé. C'est vrai qu'on a vu tout au long de ces textes l'Antiquité comme étant un modèle d'inspiration pour créer des choses. C'est devenu quelque chose dont il fallait aussi se détacher pour les Français de la fin du XVIIe siècle, parce que comment gérer cette modernité dynamique et dominante s'il y a toujours une antiquité qui a toujours le devant. Donc la question pour la musique, c'est l'usage de la polyphonie. La musique, l'apport des modernes, c'est l'usage de la polyphonie. D'ailleurs, au passage, on va discuter de l'utilisation de la monodie comme une espèce de retour en arrière, en réalité. Donc, ce qui se passe, c'est que on ne sait pas trop ce que c'était que la musique des anciens. Donc, on se dit peut-être qu'on peut aller voir des régions du monde où on pratique pas tellement la polyphonie, mais la monodie. Cette région-là de l'Est méditerranéen est intéressante parce que c'était aussi la région des Grecs de l'Antiquité. On a constaté que cette monodie aussi était pratiquée par d'autres. Et donc, effectivement, on va faire cette superposition. Les Grecs et puis les Turcs, parce qu'on va envoyer des gens sur cette région-là, pratiquent la monodie. Perrault est très respectueux. Il fait pas une hiérarchie axiologique. Pas dans ces textes-là.
1: Ah oui, il dit pas, c'est bien, c'est mal.
2: Voilà, c'est ça. Il dit qu'ils ne pratiquent pas la polyphonie, mais leur monodie est assortie d'inflexions, d'ornements, que leurs oreilles sont probablement plus délicates pour les percevoir, et que du coup, il y a des nuances supplémentaires, comme on peut effectivement qu'on entend dans les musiques de cette région du monde. Donc, effectivement, on

0: ces deux groupes, cette superposition, on parle, on mobilise cette question de l'altérité, et comme vous dites, c'est the West and the rest, quoi. C'est cette région du monde qui pratique la polyphonie et puis les autres.
1: Oui, c'est pas axiologique, mais il y a quand même une préférence.
0: Exactement, la distinction.
1: Pour, voilà, par exemple, la polyphonie. Voici, je l'avais promis, un peu de Josquin des Prés.

0: Le Ils gardent ensemble chantant Josquin des Prés, donc de la pure polyphonie. On reconnaît plus les paroles et il y a des gens que ça choque à l'époque, Isabelle Hiss.
1: Oui, enfin, c'est un procès qui va perdurer, effectivement, qui va s'alimenter tout au long du XVIe siècle. Voilà, le style, ce qu'on appelle le style imitatif, hein, puisque toutes les voix entrent les unes après les autres à l'âge d'or du contrepoint, vraiment, qui est illustré
0: Le contrepoint par imitation, donc comme on dit.
1: voilà, fonctionne par l'écriture en imitation, c'est-à-dire qu'on ne rentre pas tous en même temps, le thème, les motifs entrent successivement, ce qui crée une pluritextualité, une espèce de mélange, et effectivement, du point de vue textuel, on en perd. Et c'est tout ce qui va aussi critiquer le Concile de Trente, hein, le fait qu'on ne comprend plus rien et que, voilà, le but quand même de la musique, en tout cas musique religieuse, c'est qu'on pris en musique et le problème de l'intelligibilité du texte est au cœur de ce débat aussi. Et donc on a des théoriciens qui disent voilà, qu'est-ce qui est mieux, la monodie ou la polyphonie? Est-ce qu'il y a le plus de mérite à inventer une belle mélodie qui ensuite va servir d'ailleurs à faire des polyphonies ou à écrire de la polyphonie savante, à maîtriser les lois du contrepoint? Donc il y a beaucoup de débats là-dessus effectivement.
0: Et le camp des Prima La Musica est toujours un peu le camp des modernistes alors?
1: Les modernistes, ils vont plutôt aller vers le texte solo, enfin voilà, le retour justement, Théodore en parlait, à la monodie, hein, c'est ce qui va faire la création des formes opéra, les premiers oratorios, etc. Parce que, effectivement, on va se dire, c'est ça qu'il faut développer, la fusion, la bonne équilibre entre texte et musique, il n'y a rien de mieux qu'une seule voix, hein, qui du coup porte tout en elle-même, peu ornée du coup, et on comprend parfaitement le texte. Voilà.
0: Théodora.
2: Oui, ça permet en effet d'explorer des ressources musicales et rythmiques qui sont celles de la poésie, qui sont dans la poésie. Ça introduit des nouveaux dispositifs, comme on parlait de Caccini tout à l'heure, Peri tout à l'heure, il serait question aussi de la voix qui porte le texte, qui va chercher aussi la quantité des syllabes, la prononciation de consonnes, donc des nouvelles applications sur la prononciation, sur la déclamation, sur l'ornementation, un temps élastique qui va être celui du récitatif et qui peut pas marcher avec des dispositifs rythmiques de la Renaissance. Donc effectivement, ça mobilise en chaîne différents effets, différents types d'ingrédients du langage musical qui vont être effectivement étroitement collés au texte, à la signification du texte, aux affects que ça mobilise et la meilleure façon de les dire, de les prononcer, qui font que l'effet de la musique, c'est pas la perception en tout cas de l'effet de sa construction n'est pas connecté à l'écriture au contrepoint seulement, mais aussi à cette déclamation, à toute la partie de l'action de
1: la rhétorique,
2: l'orateur,
1: voilà.
2: L'action de l'orateur harmonique d'Immersen qui va rendre l'effet de la musique, c'est pas l'effet de la partition, c'est l'effet ce qui arrive dans nos oreilles justement. Et on demande de plus en plus au chanteur ou à la chanteuse qui doit chanter al tempo della fetta dell'anima, dit Monteverdi, par exemple, ce qui concentre beaucoup de la charge, de la responsabilité aux interprètes. Et ça, c'est un effet saillant. Et puis le style représentatif, hein, la voix individuée.
1: Incarne,
2: va permettre de dire, voilà, le chanteur incarne un personnage qui prend la parole, c'est pas le groupe qui va chanter tel extrait de la Jérusalem délivrée comme on le trouve dans les Manégres du XVIe
0: siècle. Et là, le style musical doit suivre en fait la caractérisation.
2: Exactement.
0: C'est ça. Mais qu'en est-il alors de ce procès qui est fait aux musiques efféminées ou du moins que l'idée que la musique puisse ramollir le cœur?
1: Alors ça, c'est souvent dans un discours sur les modes, en fait, hein, les modes de la musique, donc le mode dorien, phrygien, les modes à la grecque, effectivement, il y a un discours sur les effets, effectivement, certains modes, alors savoir lesquels ramollissent, il y a un petit problème parce que les descriptifs ne correspondent pas à ce qu'on a dans la musique, c'est-à-dire ce qui est le plus faible, c'est le mode de mi avec son demi-ton initial, mais le phrygien n'est pas censé être le plus
0: vigoureux
1: dans les discours, donc voilà, il y a un petit problème mais effectivement on trouve ça, les cadences aussi efféminées, les fins de phrases efféminées avec ces cadences phrygiennes justement qui ne se terminent pas de façon très marquée, enfin qui sont un peu suspensives, qui sont affaiblies par le fait que c'est pas la finale qui est à la basse. Enfin voilà, c'est associé effectivement un peu à la cuisine compositionnelle, c'est-à-dire à l'usage des modes. Quel est le bon mode pour exprimer tel ethos, tel texte, telle émotion.
2: Ce qui est intéressant par rapport à l'écoute, c'est la petite transition de cet opos de masculin, féminin ou viril et féminé entre quelque chose qui est vraiment inhérent au langage musical et au fur et à mesure une évolution vers quelque chose qui est lié à la nature de l'écoute féminine ou masculine, ou même par rapport au jeu, c'est-à-dire que le féminin va être plus délicat, plus nuancé par rapport à certaines choses, et puis quelque chose d'un peu plus brutal, en fait, pour le côté viril. Donc on a cette espèce de petite évolution dans l'usage de cette dualité. Ouais.
0: Et puis, il y a la question de l'écoute savante, parce que là aussi, il y a parfois un discours qui consiste à dire que c'est le 18e siècle qui a inventé l'écoute savante, sauf que vous trouvez dans le livre du courtisan de Castiglione en 1528, Isabelle, des indications sur la bonne manière d'écouter la musique quand on veut être un courtisan idéal, qui est une sorte de forme de snobisme, par exemple, quand on écoute un motet de on ne sait pas qui, dès lors qu'on sait que c'est Josquin des Prés, ah bah là, d'un coup, on réévalue son goût.
1: L'influence de l'identité, la connaissance de l'identité du compositeur sur l'appréciation.
0: L'autre effet Mozart.
1: Oui, ça, c'est un petit peu critique de la part de Castiglione. Mais c'est sûr qu'on a on a quand même des textes aussi sur... c'est toujours cette dialectique entre l'esprit et les sens, en fait. La raison et les sens, l'appréciation analytique des connaisseurs qui jugeront d'un bel enchaînement, un peu une approche de connaisseur qui juge aussi sur partition. Enfin, voilà, on imagine... ou à l'oreille, mais en tout cas qui savent, c'est les sachants qui peuvent apprécier. Oh là, il a osé faire ça, ça c'est. Et puis l'écoute sensorielle qui fonctionne uniquement à la réaction. Ouais. Voilà, ça m'a fait de l'effet. Donc et ça, on trouve ça effectivement dès le XVIe siècle. Antoine de Bertrand, justement par exemple, qui dit voilà, la musique doit être référée au sens et ne doit pas être référée aux subtilités mathématiques et des démonstrations arithmétiques.
0: Ah oui.
1: C'est là où on retrouve
0: l'opposition entre
1: les
0: raison et oui, qui va revenir au 17e. Voilà. Mais les moralistes, comme La Bruyère, par exemple, vont s'attaquer aux faux connaisseurs aussi.
2: Tout à fait. C'est vrai que le débat, il est très ancien, en effet, et pas réservé au 18e. Ou en tout cas. Et puis, il est toujours le même qu'aujourd'hui. En fait, il y a deux choses. Il y a la question du connaisseur et il y a la question de ce qui plaît au plus grand nombre. C'est quelque chose qu'on va trouver aussi souvent. C'est-à-dire que certains connaisseurs vont être consternés que telle ou telle autre chose a du succès auprès du public, mais il suffit d'allumer la radio aujourd'hui, en fait, on va voir...
1: Le plus grand nombre,
0: qu'est-ce qu'il veut dire,
2: et qu'est-ce que ça veut dire que telle chose plaît davantage, etc. Voilà, il y a cette question de l'écoute...
0: Qui s'objective aussi, et votre siècle, le 17e, va aboutir à la naissance du mot acoustique, où on va faire science du son, et où là, on va chercher un petit peu à universaliser certains phénomènes, comme la consonance, en essayant de l'expliquer scientifiquement.
2: Oui, c'est vrai, c'est la chaire à l'Académie des sciences est officiellement actée en 1700, enfin en tout cas en 1700 on trouve pour la première fois des mémoires d'acoustique dans les travaux de l'Académie. Ça commence bien avant et c'est vrai que le 17e siècle est sans doute la période qui cartographie cet espace-là comme un nouvel espace disciplinaire, c'est-à-dire que effectivement au fur et à mesure qu'on s'intéresse à cette objectivation, quelque part on se détache même de l'objet musical et on ouvre un champ un tout petit peu différent qui s'intéresse peut-être plus au son et à ses effets qu'à la musique en soi. Et ça va passer par un nombre important d'expériences, mais qui de fait vont venir alimenter la question de l'écoute musicale, de la perception. C'est vrai qu'il y a la question de ce qui est agréable ou pas à l'oreille, qui pour certains, pour Sauveur par exemple, quand il parle de l'acoustique, il dit l'objet de la musique est le son dans la mesure où il est agréable à l'oreille. Donc ça c'est intéressant. Et donc effectivement s'ouvre un champ d'expérience, on va travailler sur les phénomènes de l'écho par exemple et des jeux même de compréhension que ça va générer. Il y a des passages très amusants comme Mersenne qui dit est-ce qu'on peut chanter une chose dans une langue et l'entendre dans une autre, avoir l'écho dans une autre langue, et il dit oui tout à fait, d'ailleurs on l'a fait, et il nous donne
0: un
2: acrostiche, voilà. Donc ça on explore ces potentialités là et en même temps on les objective, on essaye de comprendre comment fonctionne une fréquence, comment fonctionne la propagation du son dans l'espace, la perception, etc. On parle de génération du son, propagation et perception, c'est un petit peu les termes qu'on utilise et ça ouvre un champ où on a des textes même sur le bruit aussi au XVIIe siècle.
0: Et d'ailleurs, on a aussi une Agrippa d'Aubigné qui va devoir défendre son amour du gros bruit.
1: Oui, il y a des débats sur est-ce que le trio est plus à promouvoir que les gros ensembles. C'est vrai que c'est l'époque, tout début du XVIIe siècle, on le sait, des gros concerts avec plein d'instruments. 60 instruments, des gros big bands instrumentaux, avec Jacques Mauduit notamment, il y a des témoignages là-dessus. Et il y a des débats sur...
0: La notion de big band début du XVIIe siècle.
1: Non, mais on voit bien qu'il y a un goût pour les gros ensembles, ouais, viol, et c'est peut-être lié au ballet de cour, enfin, et voilà. Y a des...
0: Le gros son.
1: Ouais. Et voilà, il y a des débats sur le fait que, est-ce qu'un trio chanté à la maison, est-ce que c'est quand même pas le plaisir le plus grand par rapport au gros bruit que fait un grand concert justement dans une grande salle comme ça. Ouais. Et ils débattent, ils disent, voilà, il y en a un, c'est le plaisir de l'esprit, et l'autre, c'est le plaisir des sens. Hein. Donc voilà, il y a une espèce de dichotomie comme ça. Le trio, c'est pour les intellectuels et le big band, c'est plus pour le grand public et les non connaisseurs, en fait.
0: Il en prend sur le dos, hein, le dualisme corps et âme.
1: Ça, c'est sûr.
0: On va se quitter avec une œuvre qui est à la jonction de vos deux périodes, qui est pile, je crois, en 1600, qui est l'Eurydice de Jacopo Peri. Alors, finalement, ce n'est pas Monteverdi qui a inventé l'opéra ?
1: Ah, alors, la définition de l'opéra, effectivement, le problème du nombre d'actes. Peri et Caccini, hein, en fait, de toute façon, il y a eu deux Eurydices concurrentes de Peri et Caccini. En fait, l'opéra n'était pas mono-auteur à l'origine, et donc il y a eu une espèce de petite compétition entre les deux. Mais effectivement, il y a plusieurs en fait productions format opéra ou quasi-opéra tout début du XVIIe siècle. Hein. On a aussi la Daphné de Galliano. Ouais. Mais disons que chez Monteverdi, on a vraiment une forme avec les actes, les intermèdes, vraiment quelque chose d'extrêmement abouti avec des chœurs, des symphonies. Voilà, c'est pour ça qu'on parle de l'Orfeo plus que de l'Eurydice, mais vous avez raison de mettre en valeur cette date de 1600 qui est très importante.
0: Et qui en plus est un très bel ouvrage.
2: Oui, c'est vrai que souvent on cite l'Orfeo de 1607 de Monteverdi comme le premier opéra. C'est vrai que ce n'est pas ni la première œuvre, ni la plus révolutionnaire en réalité.
1: Il y a
2: Monteverdi,
1: des pastorales, il y a plein de choses.
2: Voilà, Monteverdi mélange, et d'ailleurs son but n'était pas de faire œuvre révolutionnaire, mais de faire efficace, divertissante et tout à fait extraordinaire. Donc il convoque tout ce qu'il avait à sa disposition. Donc effectivement, on a beaucoup de polyphonie, beaucoup de variété aussi dans les textures, les timbres, l'histoire est incroyable. Et c'est vrai que l'Eurydice de Peri, pour le coup, elle est radicale. On a voix basse, de la déclamation, et c'est exactement ce qu'il cherche. Il dit, voilà, je cherche à trouver des façons de chanter qui retrouvent un peu les modalités de l'Antiquité. Ouais. On était accroché à l'Antiquité parce qu'on croyait que là, il y avait les ressources d'effets exceptionnels de la musique, ce que fait aussi Baïf quand il va récupérer la métrique antique. Il explique ça, que je voudrais trouver les ressources musicales de la poésie. Et il les déploie, il pousse le plus possible cette idée. Et là, pour le coup, on a une œuvre qui est très radicale.
1: Oui, d'ailleurs, qui a déconcerté certains témoignages de réception mitigés, parce qu'il y a une espèce de monotonie, enfin, c'est un peu mono-bloc. Mmh.
2: C'est l'avant-garde
1: voilà, c'est clair.
2: De 1600, c'est Jacopo Peri.
0: Je vous propose d'écouter la version de 1967, dans laquelle Rodolfo Farolfi, le ténor, joue Orfeo pour l'air Funeste Piaget, qui est donc réputé faire pleurer, je vous aurais prévenu. Mais d'abord, je vous remercie Isabelle Is d'avoir parlé du XVIe siècle et Théodora Psicoyou du XVIIe siècle, à savoir jamais que 200 des pages, des 1353 pages que compte cette anthologie, l'écoute, dirigée par Martin Kaltenecker et publiée par les éditions de la Philharmonie et les éditions MF.

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0: L'homme moderne est toujours plus pressé, plus harcelé. Il a de moins en moins de temps à mesure qu'il fait des inventions pour en gagner. Beethoven.
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0: Je me suis souvent demandé en vain, et je me demande encore, avant de ne plus jamais avoir à me poser la question, à quoi bien songer ceux qui ne pensent à rien. Pierre Dac.
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